0: C'est une question qui se pose de plus en plus, une question de réponse endogène, autocentrée, point de vue sécuritaire, mais qui fait suite à beaucoup de programmes de réforme du secteur de la sécurité, les RSS, qui ont souvent été, en tout cas, pas dictés, mais influencés aussi par les programmes internationaux, donc de mécanismes de stabilisation. Là, je parle toujours du Sahel central, sur la question du Mali. Et cette question-là, elle devient en quelque sorte une nécessité, cette question de l'autocentrage, de l'autonomie stratégique. Le collègue tout à l'heure l'évoquait, la question du financement, hein, le financement endogène par rapport aux armées. Il faut savoir, sans aussi trop entrer dans les détails, que la plupart des accords de défense, dans les cadres notamment au Mali, l'accord 2013 avec l'opération Serval puis Barkhane, mettait en avant certaines clauses sur l'achat d'armement, d'accord, qui donnait une préférence voilà, à un certain État. Donc il fallait remettre en question certains accords, pas que le Mali, mais aussi le Burkina, le Niger, pour pouvoir s'ouvrir au marché de l'armement et répondre à la question de la menace terroriste. Ça, c'est sur la partie réponse sécuritaire et l'adaptation endogène de la réponse sécuritaire. Sur le terrain, on voit les VDP, voilà, les volontaires de la défense
1: Les volontaires pour la
0: patriotique,
1: défense de la
0: défense
1: patrie au
0: patriotique de la
1: Burkina.
0: patrie au Burkina. Il y a c'est ce mécanisme-là qui organise voilà, des individus autour de leur communauté pour défendre leur communauté. C'est parce que aussi la nature de la menace qui affecte les communautés, des territoires, donc obligé en fait l'état-major burkinabé de réfléchir à un mécanisme endogène pour apporter de telles réponses. Au Mali, les mécanismes ont été tout autres. Le mécanisme au Mali a évolué d'abord d'une autonomie dans les années 2012 à 2013. Donc l'armée, les FAMA, les forces armées maliennes elles-mêmes qui répondent à la menace d'abord de la rébellion Touareg, donc avec le MNLA à l'époque, mais par la suite en Sardine, qui est devenu aujourd'hui le GNIM. Cette réponse a eu des limites, donc il a fallu appeler à une intervention militaire extérieure, donc Serval puis Barkhane. Très rapidement, on a vu un dispositif sécuritaire militaire impressionnant dans cette partie du continent. Il y a eu des résultats tactiques, mais en termes d'un point de vue de résultats stratégiques, il y a eu un déficit, c'est-à-dire on n'a pas réussi à transformer, quand bien même le dispositif sécuritaire était important, il y avait plus de 50 000 hommes sur ce territoire, on n'a pas eu à transformer en fait les victoires en stabilisation. Donc le conflit a toujours continué et ça a amené aujourd'hui le débat que vous posiez là sur la sécurité autocentrée, la sécurité endogène. Donc coup d'État, et donc maintenant réfléchissons de manière autonome et stratégique à nos dispositifs sécuritaires. Il y a eu des ouvertures en fait à d'autres partenariats russes, donc Iran, Turquie, etc. Donc tout cela pour aussi dire que ce n'est pas parce qu'on pense à des réponses endogènes qu'on est dans l'autarcie. L'endogénéité en fait de la réponse sécuritaire, c'est l'autonomie dans la réponse sécuritaire. C'est-à-dire l'autonomie dans le choix en fait de réponse sécuritaire par rapport à des menaces que les locaux connaissent mieux en fait que les personnes étrangères. Donc ça, je pense que ces choix-là, il faut véritablement les respecter. Ce sont ces types de réformes qu'il faut encourager. Après, ce qu'il faut décourager, c'est tout simplement tout le narratif consistant à estimer en fait que l'endogène s'oppose à l'international, s'oppose à la coopération, s'oppose à l'ouverture. Parce que si aujourd'hui les États de l'AES devaient considérer en fait que leur problème, c'est à eux seuls de les régler, sans voir l'extension de la violence, l'intensification de la violence vers les pays côtiers, sans estimer en fait que ce qui se passe chez eux en fait touche forcément les pays côtiers en termes de déplacements forcés, en termes de violence qui évolue. Sur la partie côtière, pour donner un chiffre, entre 2022 et 2025, les violences, selon ACLED, ont augmenté Armed Conflict Location voilà, Data, quelque chose comme ça, ACLED qui fait du monitoring en fait sur les conflits. Les violences ont augmenté de 70%. Donc ça, c'est considérable en fait. Donc dans 5 ans, si on n'arrête pas ce fléau, on risque de se retrouver en fait dans un bouleversement régional général. Donc il faut aller vers des réponses en termes de financement endogène par rapport à notre sécurité, de vision politique claire de ce que nous voulons faire, mais surtout en fait de conceptualisation de la menace. Qui est la menace véritablement? Parce que le terrorisme, c'est un terme galvaudé. Les terroristes, ce sont parfois des acteurs locaux qui finalement n'ont pas eu, dont les espoirs ont été mis entre parenthèses. Comment expliquer aujourd'hui l'alliance entre le Front de libération de l'Azawad et le GENIM? Pourtant, le Front de libération de l'Azawad, qui était auparavant le MNLA, est un groupe armé.
1: Un
0: C'est un
1: mouvement indépendantiste et
0: mouvement
1: un groupe armé
0: indépendantiste.
1: terroriste,
0: On
1: un
0: parle
1: groupe extrémiste violent.
0: de violence sécessionniste. Donc, ils veulent l'indépendance. Quel lien, en fait, a un mouvement indépendantiste avec un mouvement qui se dit terroriste, djihadiste, qui veut créer un califat dans le nord du Mali, dans le centre du Mali et au-delà? Quel lien avec l'État islamique au Grand Sahara ou l'État islamique dans l'Afrique de l'Ouest? Je pense que toutes ces questions-là doivent nous ramener à prendre conscience que l'aspect sécuritaire, la réflexion sur le tout sécuritaire ne suffit pas. Qu'en fin de compte, tout le problème est un problème de gouvernance. Il s'agit de gouvernance des territoires, il s'agit de gouvernance des populations. Monsieur Aboubacar, dans un village, moi qui ai fait du 6 ans de terrain dans le Sahel, lors de mes recherches doctorales, dans un village où vous n'avez pas d'école, vous n'avez pas de sanitaire, vous n'avez pas d'état civil, vous n'avez pas, vous n'avez pas, vous n'avez pas, on peut multiplier la liste, prolonger la liste, ça devient en fait une localité très vulnérable pour l'insécurité. Et ce qui s'est passé au Mali, dans le centre du Mali, surtout dans le nord du Mali, ça a été en fait des groupes concurrents à l'État lui-même qui se sont mis à apporter des services de protection à des populations, que ce soit dans le centre du Mali, dans le nord du Mali. Et donc, ont gagné en légitimité parce que ces groupes ont gouverné des populations, ont protégé des populations. Ça, c'est le travail régalien de l'État. Quand l'État abandonne son champ, quand l'État abandonne en fait ses prérogatives, il y a des prétendants, des concurrents en fait, qui occupent le terrain. Et donc, on se trouve aujourd'hui dans cette situation. Et donc, il y a là un lien en fait entre les aspects sécuritaires que nous vivons, les préoccupations sécuritaires, et la question de la gouvernance politique. Comment sont nos textes? Comment sont nos constitutions? Comment sont nos régimes politiques? Et donc cette imbrication-là, tant qu'on n'arrive pas à avoir une réflexion complexe pour adresser une situation sécuritaire politique qui, elle aussi, est complexe, il sera difficile en fait de sortir de cette situation. Et il me semble qu'il faut très rapidement sortir de cette situation pour pouvoir profiter de nos importantes ressources, parce que nos populations aussi méritent tout ça.
1: Bien sûr. Félix Aclavon, comment financer notre sécurité? Vous parliez tantôt du financement de la sécurité. Comment financer cette sécurité-là? Et que faut-il financer concrètement? On a tendance à dire que le tout sécuritaire ne marche pas. Christian Sambou le rappelait encore. Il faut aujourd'hui allier sécurité et développement. Alors, comment financer déjà notre sécurité et que faut-il financer?
2: Alors, que faut-il financer? C'est vrai que le tout sécuritaire ne marche pas, mais aujourd'hui, que ce soit en Afrique de l'Ouest ou bien dans le monde entier où nous voyons ce qui se passe, et nous sommes conscients que les questions de sécurité tendent à passer au-devant dans la budgétisation au niveau de tous les États. D'abord, pour pouvoir parler, définir exactement ce qu'il faut financer, il faut qu'au niveau régional, que nous ayons des politiques de défense commune. Parce que, comme l'a dit mon collègue tout à l'heure, il faudrait que quand vous êtes à Dakar, vous êtes à Lomé, vous êtes à Bamako, et que vous sentez être à l'abri d'une même sécurité, comme ça se fait actuellement au niveau de l'Union européenne. Donc, nous devons avoir fait beaucoup d'efforts pour pouvoir arriver à harmoniser nos politiques de défense, pour avoir des politiques communes de défense. Bon, pas avoir totalement

0: internationale, les banques, et j'ai dit, si vous opérez, vous nous communiquez des milliards, des millions de dividendes que vous partagez à la fin de l'année, ça veut dire que vous exercez dans un environnement sécuritaire. Il faut que vous participiez en tant que, je l'ai dit une fois à une réunion avec EcoBank, il faut que vous financiez la sécurité, vous financiez l'environnement qui vous permet de réaliser ces bénéfices que vous mettez à la disposition des actionnaires. Donc, on peut trouver le mécanisme à travers ces opérateurs, ces grands firmes. Il y a des sociétés étrangères, des sociétés minières. Il y a plusieurs niveaux où on peut essayer d'organiser ce financement de notre sécurité. Alors voilà comment moi je pense que nous pouvons organiser le financement de cette sécurité. Moi je dis que c'est possible. Si je prends l'exemple du Togo, en termes de financement des élections, depuis pratiquement 15 ans, le Togo ne demande pas de financement pour les élections. Avant, c'est l'Union européenne qui finançait et qui, bon, dictait les lois. Et à un moment donné, le Togo a dit, mais il faut que nous essayions de trouver les moyens nous-mêmes. S'ils sont arrivés à trouver les moyens depuis 15 ans pour financer les élections, le jour où on va dire, ah, mais il faut que nous trouvons les moyens pour notre propre sécurité, ils trouveront les moyens pour leur propre sécurité. Et c'est très important, sinon on ne sortira pas de cette affaire-là.
1: Félicien Clavant, vous avez parlé de sécurité commune. Comment mettre en place une sécurité commune quand il y a rupture entre les différents acteurs?
0: Oui, ça me permet, cette question me permet de revenir en arrière sur la question de la démocratie. Et je rejoins le collègue du Bénin qui disait que la CEDEAO ne peut pas en ce moment régler les problèmes politiques au Sahel parce que la CEDEAO même s'est discréditée déjà par le passé. Donc, pour pouvoir avancer aujourd'hui, moi je pense que la CEDEAO trouvera un moyen, je ne sais pas si c'est une autre structure qu'il faut créer, bon, dans le sens où cette structure ne ferait que de la sécurité, comme par exemple l'OTAN au niveau de l'Occident. Ça peut être un projet de défense commune, ça peut être une plateforme d'échange sécuritaire. De toute façon, il faut commencer par un niveau où, pour créer la confiance entre les acteurs régionaux, les acteurs régionaux de la sécurité, pour voir si on peut intégrer l'ensemble des dispositifs sécuritaires pour pouvoir construire une politique commune régionale. Non, il faut souligner également que la plupart de nos États n'ont pas un dispositif clair de sécurité au niveau national. On fait avec tous les jours que Dieu fait. Et si vous demandez un référentiel sécuritaire au niveau national, la plupart des États ne l'ont pas clairement. Je crois que ce processus va aider beaucoup d'États à revoir le dispositif au niveau national pour pouvoir intégrer ce dispositif sous-régional. Ça peut être un projet de 30 ans, mais il faut commencer un jour pour arriver à avoir cette politique commune de défense.
1: Félicien Clavant, au Sahel central, on a tendance à dire que la sécurité est exclusivement réservée aux militaires depuis quelques années maintenant. Alors, on a vu plusieurs personnes être arrêtées ou pour s'être prononcées sur la question sécuritaire. Alors, est-ce qu'on peut aujourd'hui faire de la sécurité sans les civils, entre autres la société civile, la presse, les chercheurs, les experts en sécurité? Est-ce qu'on peut faire la sécurité au Sahel central sans ces personnes qui sont souvent arrêtées quand ils se prononcent sur les questions sécuritaires?
0: Justement, depuis plusieurs années au Sahel central, cette question est évoquée comme quoi les civils, les ONG, les partis politiques ne doivent pas s'immiscer dans les affaires sécuritaires. Quel est le résultat qu'on a aujourd'hui?

0: crise s'amplifie, même si on a d'autres discours, mais dans la réalité, nous n'avançons pas. Parce que vous ne pouvez pas... Je vais vous donner un exemple. J'ai été expert sécurité à Paix Internationale Togo. J'ai eu à travailler sur la frontière au moment chaud où les attaques étaient récurrentes. Les forces armées togolaises avaient toutes les difficultés pour opérer parce que ça ne collait pas avec la population. Et c'est un point de nos projets qui a permis d'expliquer aux deux parties la nécessité de collaborer. Et depuis que cette collaboration a commencé et est établie, vous voyez qu'ils ont pris le dessus sur les terroristes. Donc on ne peut pas faire la sécurité exclusivement par les militaires, ça ne marche pas. Nous allons avoir les résultats que nous avons et qu'on va constater à la fin que, en fait, on fait du surplace, sinon on recule.
1: Dans ce cas, à quel niveau est-ce qu'on peut impliquer les acteurs qui ne sont pas militaires dans la gestion de la crise sécuritaire au Sahel, Félix Aclavon?
0: D'abord, moi, je pense qu'il faut faire le retour des partis politiques dans ces États. Les partis politiques, peut-être, voir comment les organiser parce que nous sommes dans une situation spéciale, une situation urgente. Laisser les ONG et associations travailler et créer un cadre de collaboration avec ces ONG et associations. Moi, j'ai fait toute ma vie dans les ONG. Et aujourd'hui, quand vous voyez la plupart des leaders des ONG finissent en politique, c'est parce que quand vous travaillez dans les associations d'ONG, vous avez une proximité à la base qui vous fait penser que vous pouvez l'exploiter politiquement. Donc, si vous travaillez avec, en tant que force de défense et de sécurité ou autorité sécuritaire, vous travaillez avec ces ONG dans une bonne collaboration, vous aurez les meilleures informations, la meilleure collaboration possible. Et quand la lutte est coordonnée et tous les acteurs se sentent impliqués, on a un résultat probant. Donc, il faut d'abord, je ne vois pas la nécessité d'interdire les associations et les ONG comme on le fait au Burkina. Ça va se retourner contre ces pays. Parce que c'est des gens qui sont ancrés à la base. Il y a dans certains milieux, il y a des dames qui sont des responsables au niveau local de certaines associations ONG. C'est ces dames qui sont avec les gens tous les jours. Et c'est à travers ces gens-là que vous allez avoir les meilleures informations. Maintenant, vous indexez ces ONG et les appuis que les associations apportent aux communautés à la base. Vous créez encore d'autres ennemis et qui risquent de grossir le rang de ceux que vous combattez.
1: Comment stopper l'avancée de la menace sécuritaire, Félix Aclavon? On a comme l'impression que d'année en année, elle se propage dans la région. On est passé du Sahel central maintenant au pays côtier en l'espace de quelques années. Alors, dans la région ouest-africaine, plusieurs pays sont encore à l'abri. On voit la menace se rapprocher de beaucoup de pays. On a vu la menace sécurité se rapprocher du Sénégal, du Ghana. Comment finalement stopper l'avancée de la menace sécuritaire dans la région ouest-africaine?
0: Merci beaucoup. Justement, c'est sur ce plan que je ne suis pas généralement compris par... Je sais que les collègues ici aussi ne vont pas forcément être d'accord avec moi, puisque c'est ce qu'on nous a dit, c'est ce qu'on nous a toujours chanté. Lors de ma mission à la frontière, j'ai fait 8 mois à la frontière, j'ai essayé d'échanger avec toute la communauté, les peuls, ceux, les Touaregs, ceux qui ont fui et qui sont réfugiés. J'ai compris en fait que c'est vrai qu'il y a une question de terrorisme qu'on n'arrive pas à vraiment maîtriser, mais il y a des questions liées à l'existentiel communautaire, des communautés qui se sentent menacées dans certains milieux au Burkina et au Mali. Donc, il y a nécessité de dialoguer, même si on dit qu'on ne dialogue pas avec le terrorisme. J'ai parlé avec des gens qui sont disponibles même pour aider surtout la communauté Peul au Burkina, des gens qui ont des contacts directs, puisqu'il y a une dame qui m'a même avoué que ces gens-là, ce sont nos enfants, comme ça, elle s'est exprimée, qu'on peut se parler. Et elle a avoué qu'il y a certains de leurs jeunes qui sont dedans et qui cherchent à sortir, mais qui n'ont pas une porte de sortie, qu'on ne leur donne pas l'occasion. Donc moi, je pense qu'au moment, en même temps qu'on est en train de les combattre, il faut ouvrir une passerelle pour entamer des discussions. On peut voir maintenant autour d'une table comment on peut l'organiser. Mais je pense qu'on ne discute pas avec le terroriste cette terminologie qui était toujours appliquée au Mali, surtout par la France et l'Union européenne. Je pense qu'en termes de culture africaine, nous avons besoin de discuter. La discussion ne signifie pas qu'on baisse les bras, on pose les armes, non. La discussion peut aller avec. Quand vous tapez, et qu'il y a une porte qui est ouverte de l'autre côté, celui qui ne peut pas faire face au feu va prendre la porte-là pour sortir. Et cette porte-là, c'est la porte de la discussion, de la négociation qu'il faut entamer. Et c'est très important dans la réponse pour pouvoir mettre fin au terrorisme dans le Grand Sahel. La seconde thématique, le second aspect qu'il faut voir, c'est la question de cette communauté qu'il faut reconnaître qu'il y a problème posé sur la table, notamment la communauté Touareg, la communauté Peul. Il faut aller à des discussions. Il faut étudier, il faut parler avec les communautés. Là, c'est une réalité. Si on veut fuir cette réalité, on ne va pas pouvoir mettre fin à la crise au nord du Mali, à la crise au Burkina Faso. Donc, au lieu de laisser ces questions aux États, il faut en faire une question régionale. Je vous rappelle que la question Peul, la problématique Peul est au Togo, est au Bénin. C'est une question régionale, ce n'est pas seulement au Burkina Faso. Toute la moitié nord du Togo, cette problématique existe et ça crée d'énormes problèmes. Peut-être qu'aujourd'hui, ils ne sont pas armés, ils ne sont pas des terroristes, mais c'est un problème existentiel qu'il faut mettre sur la table au niveau régional. C'est-à-dire que poser le problème au niveau régional et trouver les solutions au niveau régional. Voilà les deux piliers sur lesquels je pense qu'il faut travailler pour essayer d'apporter une réponse vraiment concrète à la crise.
1: Bien sûr, on va terminer par vous, Christian Sambou, mais avant, je vais donner la parole à Romaric Lucien Badoussi qui souhaite réagir justement sur la même question. Allez-y, Romaric Lucien Badoussi.
2: J'aimerais juste rassurer mon collègue togolais que je suis pas tout à fait, je suis pas opposé à son idée parce que il a semblé dire tout à l'heure que même les co-débatteurs qui sont sur le plateau ne seraient pas, peut-être pas d'accord avec lui, non. Comme l'a indiqué l'ami sénégalais il y a quelques instants, c'est vrai, la question du terrorisme est un problème sécuritaire, mais comme le disent tous les experts, sa résolution ne sera pas uniquement sécuritaire. Le tout militaire, le tout sécuritaire ne pourra pas nous amener à obtenir les résultats que nous attendons. Et effectivement, comme quelqu'un l'a dit aussi tout à l'heure, c'est le terrorisme fonctionne grâce aux acteurs locaux qui sont recrutés, les jeunes. Et là, ça pose des problèmes sociaux. Et la question du chômage des jeunes qui sont sans perspective, mais qui ont des besoins auxquels ils n'arrivent pas à faire face. Il faut que nos États y pensent, ils sont sérieusement. Ici, au nord du Bénin, nous avons des informations, nous savons qu'il y a des jeunes qui collaborent avec les terroristes parce que c'est une activité lucrative pour eux. Alors, qu'est-ce qu'on fait dans ce genre de situation? Est-ce qu'on va se contenter d'acheter des armes, de concevoir des stratégies militaires? Quels sont des éléments de réflexion extrêmement importants auxquels il faut penser? Maintenant, la question du dialogue, bon. Et c'est vrai, on a dit, les terroristes sont aussi les filles du pays. Est-ce qu'il faut dialoguer avec eux? Bon, ça, c'est une question un peu dilemmatique. Hein. C'est un dilemme. On voit qu'il y a des États qui s'y refusent, même si, bon, selon certaines informations, les autorités maliennes auraient été dans des processus de dialogue tout récemment pour lever le blocus de Bamako. Bon, ça, c'est des informations qu'on a reçues. Ces autorités-là ont démenti. Mais de toute façon, c'est une question qu'il faut se poser. Maintenant, quand on dit dialogue, cela suppose aussi que de part ou d'autre, il y ait des concessions. Maintenant, est-ce qu'on est prêt à faire des concessions à des groupes terroristes? Ça aussi, c'est une autre question. Je n'ai pas de réponse, mais c'est une équation importante à laquelle il faut songer.
1: Bien sûr. Christian Sambou, vous avez quelques secondes. Rapidement, on est pris par le temps. Là, on le signale déjà dans le casque, on peut l'entendre. Alors, rapidement,
3: Ok,
1: en quelques secondes,
3: très
1: résumer
3: bien.
1: comment
3: Ouais.
1: solutionner la crise sécuritaire au
3: Très
1: Sahel.
3: bien, en quelques secondes. Je pense qu'en termes de théorie d'action politique, il faut d'abord penser à l'État. C'est l'État qui répond. Voilà, il faut renforcer l'État. Une manière de renforcer l'État, c'est de créer des dispositifs aussi de partis d'opposition pour que les régimes politiques cherchent à s'améliorer, à se performer, et que cet État aussi respecté en fonction du contexte. Aujourd'hui, c'est l'AES, il y a des menaces terroristes, de criminalité transnationale. Cet État ne peut pas être l'État malien des années 90 ou 60. Il doit être un État aussi stratège, qui doit être souverain, qui doit apporter des réponses sécuritaires. Mais il faudrait surtout pas que certains régimes, en fait, au nom de la sécurité, cherchent à faire perdurer un certain programme politique. Donc l'exigence, c'est surtout une exigence de gouvernance. C'est là qu'il faut attendre les États. Si l'État est fort, ça se manifeste en fait dans la stabilité et ça se manifeste en fait dans des populations qui sont bien protégées et bien gouvernées.
1: Bien sûr. Merci. Merci beaucoup à vous, Christian Sambou. On arrive donc au terme de ce programme. Christian Sambou, vous êtes enseignant, chercheur associé à l'université Cheikh Hamidou Kane au Sénégal. Vous avez également travaillé sur les questions sécuritaires au Sahel. Merci beaucoup d'être passé.
3: Je vous remercie, M. Aboubacar. C'est toujours un plaisir de partager votre beau plateau. Et merci à nos co-débatteurs et merci à vos auditeurs.
1: Merci également à vous, Félix Aclavon, expert en gouvernance et sécurité. Vous étiez en ligne avec nous de Lomé au Togo. Merci aussi à vous, Romaric Lucien Badoussi, enseignant-chercheur à l'université de Parakou, dans le nord du Bénin, spécialiste de la CEDUAO. Merci à vous tous de nous avoir suivis. À la partie technique, Ismaïla Camara, vous étiez accompagné par Maodo Diouf. Bonne fin de week-end à toutes et à tous.

0: Ravi de vous retrouver dans l'heure des citoyens, votre magazine sur la démocratie et la bonne gouvernance dans la région ouest-africaine. 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Depuis 2020, le Sahel central est marqué par une succession de coups d'État militaires qui ont profondément transformé le paysage politique, institutionnel et social dans la région. Le Mali, le Burkina Faso et le Niger connaissent des transitions militaires qui ont entraîné une rupture avec les organisations régionales, dont la CEDEAO, l'organisation ouest-africaine. Au sein de la population, certains estiment que les organisations régionales doivent défendre fermement la démocratie et les principes constitutionnels, et d'autres pensent que celles-ci doivent plus se pencher sur les causes profondes des crises, notamment les défis de gouvernance, l'insécurité, et y apporter des réponses pour mettre fin à la crise politique dans la région, mais surtout éviter de nouvelles instabilités politiques dans la région ouest-africaine. Pour poser le débat, une question qui est la suivante: quelle réponse régionale aux crises politiques et sécuritaires au Sahel? Pour en parler, nous recevons Christian Sambou, enseignant-chercheur associé à l'université Cheikh Hamidou Kane au Sénégal. Vous avez également travaillé sur les questions sécuritaires au Sahel. Christian Sambou, ça fait plaisir de vous retrouver. Merci de nous rejoindre dans nos studios.
1: Merci de m'inviter à nouveau et bonjour à vos téléspectateurs.
0: Bien sûr, tout le plaisir est pour nous. Nous serons aussi en ligne de Lomé au Togo avec Félix Aclavon, expert en gouvernance et sécurité. On sera aussi en ligne de Parakou dans le nord du Bénin avec Romaric Lucien Badoussi, enseignant-chercheur à l'université de Parakou, spécialiste de la CEDEAO. Je rappelle que cette émission est aussi diffusée en direct sur nos différentes plateformes en ligne, Facebook et YouTube. Vous pouvez poser vos questions ou apporter des contributions. Vous pouvez bien évidemment contribuer donc à la discussion. On se fera le plaisir de partager tout cela avec les différents auditeurs, mais aussi avec nos invités. Voilà ainsi présenté le sommaire de ce programme. Top, c'est parti.
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0: On va commencer par la situation politique, la recomposition diplomatique et politique dans la sous-région et la réponse à apporter. Et ensuite, on abordera le volet sécuritaire et surtout la réponse régionale à apporter à la question sécuritaire dans la région. Je commence par vous, Christian Sambou. Comment évoluer dans une région ouest-africaine désormais totalement recomposée au plan politique, diplomatique, où les États ont des intérêts très divergents, surtout en fonction du nouveau partenaire ou du partenaire traditionnel?
1: Alors, c'est vrai que ces dernières années, avec ce qu'on peut appeler la polycrise, c'est-à-dire l'intégration, l'émergence en fait de plusieurs crises à la fois sécuritaires, politiques, mais aussi des crises endémiques économiques telles que la pauvreté, les crises sociales et une forme de crise aussi régionale avec la CEDEAO qui se fragilise, voilà, avec le départ de trois États très importants. Donc cette situation de crise crée forcément une recomposition sur tous les domaines, donc politique, sécuritaire, diplomatique, avec un aspect très important, c'est le repositionnement aussi de partenaires classiques, mais d'autres partenaires qu'on peut appeler nouveaux, classiques au sens partenaires occidentaux, mais aussi nouveaux au sens de partenaires en fait de l'Est, une invitation en quelque sorte de la guerre froide de manière anachronique. Mais dans cette recomposition, il y a aussi pour les États du Sahel un intérêt fort de pouvoir tirer leur épingle du jeu, parce que tous les partenaires n'ont pas les mêmes produits à offrir. Et donc d'assumer aussi de la part de ces États sahéliens une certaine autonomie dans le choix en fait des partenaires avec qui coopérer en fonction des enjeux du moment. Donc ce qui explique qu'avec la polycrise, qu'il y ait des partenaires qui émergent de plus en plus, tels que la Chine, l'Iran, la Corée du Nord, la Turquie, sur des questions, la Russie, j'allais l'oublier, sur des questions spécifiquement sécuritaires, mais que les partenaires classiques sont aussi toujours présents sur des aspects de développement, des aspects politiques, mais tout cela à la faveur de comment on apporte des réponses à la crise que nous traversons, et ces réponses doivent être à la fois locales au sens étatique du terme, mais aussi régionales au sens de la CEDEAO, mais surtout en fait des réponses coordonnées et internationales, et donc d'où de forts échanges avec les partenaires à la fois classiques et nouveaux. J'imagine qu'on reviendra plus longuement là-dessus.
0: Bien sûr, la question de la réponse, on abordera. Félix Sambou, qu'est-ce que vous pensez, hein, Christian Sambou, pardon, qu'est-ce que vous pensez de l'AES qui s'ajoute à la CEDEAO, cette organisation qui veut s'imposer aux côtés de la CEDEAO dans la région?
1: Alors, la charte du Liptako Gourmand qui crée l'AES apporte, par rapport aux réponses qui ont été jusque-là présentées, j'entends par là la réponse multidimensionnelle avec l'AMUNISSEMENT, la force Barkhane, mais aussi le G5 Sahel, qui ont été des réponses régionales, voire même internationales. L'AES apporte une réponse tout à fait neuve, en ce sens en fait qu'elle instaure à travers la charte du Liptako Gourmand une sécurité collective, d'accord, au sens même de la sécurité collective de la charte de San Francisco, où il est question là d'avoir une défense mutuelle, une défense collective entre trois États qui ont en partage des réalités sécuritaires, politiques et économiques communes. Donc Burkina, Mali, Niger. Je dépasse un tout petit peu l'analyse politique parce que c'est la situation de coup d'État qui force aussi à aller vers une conjoncture de création de tels organismes. Donc l'AES en soi reste une institution très conjoncturelle, c'est en réponse à quelque chose, mais l'AES dépasse en fait la conjoncture pour devenir de plus en plus structurelle, puisque l'AES intègre d'autres aspects, pas que sécuritaires, mais aussi politiques, financiers, de développement, mais aussi culturels, idéologiques. Et donc en ce sens, c'est une expérimentation nouvelle à laquelle nous chercheurs en fait nous... Déjà, j'écris beaucoup sur l'AES, parce que c'est une expérience nouvelle. Il est important que les Africains, les chercheurs africains s'intéressent.

0: international, du tout militaire, au sens de, des mécanismes de stabilisation qui ont été proposés à ces États qui traversaient des moments difficiles. L'AES va naître parce qu'il y a eu un déficit, voire même un échec, le mot n'est pas de trop, par rapport à la réponse apportée au terrorisme, à la criminalité transnationale. Et donc ce sont des États qui, en faisant naître l'AES, lui donnent en fait une théorie d'action politique qui est la souveraineté, qui est de dire en fait, nous avons des problèmes, il faut qu'on ait une autonomie en fait stratégique par rapport aux réponses à apporter à ces problématiques. Après l'AES, tout n'est pas rose dans l'AES, mais bon, ne jetons pas le bébé avec l'eau du bain, gardons ce qui est bon et puis essayons de réformer en fait ce qui n'est pas du tout.
1: Je vais donner la parole cette fois à Romaric Lucien Badoussi, qui est avec nous hein, en ligne de Parakou, dans le nord du Bénin, enseignant-chercheur à l'université de Parakou, spécialiste de la suite du Hao. Romaric Lucien Badoussi, bonjour à vous, merci de nous rejoindre, j'espère que vous nous recevez.
2: Bonjour, monsieur le journaliste.
1: Romaric Lucien Badoussi, dites-nous, est-ce que les deux blocs AUS et CEDEAO peuvent-ils évoluer ensemble sur la durée dans la région?
2: Les deux blocs AES et CEDEAO sont condamnés à évoluer ensemble parce que le terrorisme, qui est aujourd'hui un phénomène auquel nous sommes tous confrontés, ne connaît pas de frontières entre la CEDEAO et l'AES. Nous savons que ce phénomène a commencé dans sous région ouest-africaine, dans le Sahel central, et s'étend peu à peu vers les pays côtiers, le Bénin, le Togo, la Côte d'Ivoire, dans une certaine mesure. Et on sait aussi qu'une riposte efficace contre le terrorisme passe par la collaboration entre tous ces États-là. Ce qui fait qu'aujourd'hui, il est impensable qu'un pays, un des blocs puisse réussir à vaincre le terrorisme en se passant de la coopération des autres. Donc, rien que pour l'enjeu sécuritaire, je crois que les deux blocs sont appelés à discuter, à collaborer, à coopérer. Et au-delà de ça, il y a aussi d'autres enjeux, des enjeux économiques. Les populations qui sont toujours dans des activités transnationales et qui ont besoin qu'on lève un certain nombre d'obstacles pour que leurs activités puissent se mener correctement. On peut se réjouit de ce qu'aujourd'hui, le Niger, le Bénin sont en passe de régler leurs différends et que bientôt la frontière sera ouverte. Donc, je pense que les deux blocs sont condamnés à travailler. Je crois que de part et d'autre, on perçoit l'enjeu. On va finir par y arriver.
1: Romaric Lucien Badoussi, comment analysez-vous la réponse globale de la CEDEAO, l'organisation ouest-africaine, apportée jusqu'ici à la crise politique au Sahel?
2: Bon, la CEDEAO a toujours fait des annonces, mais elle n'est jamais arrivée à entrer véritablement en action. On parle de la force en entente, on dit qu'elle sera bientôt activée, mais on ne l'a pas encore vue sur le front de la lutte antiterroriste. Et vous voyez, vous avez pu observer que en Afrique de l'Ouest, il y a un certain nombre d'initiatives contre le péril terroriste. Par exemple, l'initiative G5 Sahel, qui a été étendue à un pays de l'Afrique centrale, à savoir le Tchad et à la Mauritanie, qui ne fait pas partie de la CEDEAO. Mais cette initiative, comme d'autres, a été financée justement par des partenaires extérieurs, notamment l'Union européenne. Donc la CEDEAO aujourd'hui n'a pas, on dirait qu'elle n'a pas encore la politique de ses moyens, ou alors elle n'a pas encore une volonté politique réelle qui puisse permettre non seulement de mobiliser des troupes, mais aussi de les financer, parce que ce dont on parle, c'est un immense défi logistique, un immense défi financier. Il faut beaucoup de moyens et il semble que jusqu'à présent, la CEDEAO n'y arrive pas. Beaucoup d'annonces sont faites, mais pour l'instant, c'est vrai, en temps, la CEDEAO a eu à octroyer quelques allocations financières aux pays du Sahel, mais ces allocations sont vraiment insuffisantes. Mais je crois quand même que de plus en plus, elle prend conscience de la nécessité d'aller ensemble. Vous observez par exemple que depuis que ces trois pays ont décidé de quitter l'organisation commune pour créer l'AES, la CEDEAO n'arrête pas de leur tendre la perche pour les faire revenir à la table de discussion. Et ce que j'observe est qu'on dirait même que la CEDEAO est en train de mettre en veilleuse ou bien de renoncer carrément, sans le dire, à son projet d'intégration politique. Puisque les initiatives de la CEDEAO, la main tendue de la CEDEAO au pays de l'AES, ne fait plus du tout mention de la question du retour à l'ordre constitutionnel.

0: exceptionnelle. Donc, la lecture qu'on peut en faire est que la CEDEAO commence à relativiser cette question de démocratie pour passer à d'autres enjeux qui, peut-être pour elle, sont plus importants pour l'heure.
1: Alors, je le soulignais au début, hein, Christian Sambou, dans la région, hein, au vu de la multiplication des crises politiques, hein, il y a une partie de la population qui appelle justement à ce que la CEDEAO reste ferme, défende les valeurs démocratiques et constitutionnelles. Alors, dans ce contexte-là, la CEDEAO, aujourd'hui, l'enjeu pour elle, hein, c'est de préserver la question de l'intégration régionale, la libre circulation des biens et des personnes avec l'autre bloc, l'AES. Alors, finalement, que peut être la bonne stratégie à adopter, une stratégie cohérente et efficace dans la gestion de la crise institutionnelle au Sahel pour la CEDEAO?
2: Alors pour la CEDEAO, donc, en termes stratégiques, elle doit être fidèle aux objectifs qui l'ont fait naître. Donc, CEDEAO, donc 1975, beaucoup d'efforts ont été fournis, donc beaucoup de normes, surtout des normes démocratiques, ont été instaurées. La CEDEAO va précéder, la naissance de la CEDEAO va précéder en fait des événements de coup d'État dans les années 80-90. Et donc, la CEDEAO va se performer dans ce contexte en fait avec les guerres au Libéria, en Sierra Leone, en Guinée-Bissau, la plupart des coups d'État. Et donc, va travailler ses textes, va réformer. Et donc, devenir finalement une organisation très expérimentée. Sur des questions de prévention, mais aussi sur des questions de mission électorale, même s'il y a quelques égards par-ci, par-là. Avec deux objectifs, je le disais tantôt, objectif d'intégration politique, mais aussi objectif d'intégration économique. Ce sont les deux objectifs principaux de la CEDEAO. Dans l'objectif d'intégration politique, il y a la sous-dimension sécuritaire. Sauf que dans la situation avec le Mali, donc depuis 2012, la CEDEAO ne semblait pas avoir les moyens de ses ambitions. C'est-à-dire, elle s'est aguerrie, elle a eu beaucoup d'expérience dans la résolution des conflits au Libéria, en Sierra Leone avec les Comogs, mais aussi en Gambie. En 2017, on l'a vu. Donc, sur certaines formes de conflictualité, la CEDEAO est bien pour régler des situations, mais sur des conflits du type Mali, terrorisme, criminalité transnationale, on a vu des limites de la CEDEAO, ce qui doit nous pousser en fait à réfléchir aux réformes à apporter dans ce sens. Et me semble-t-il, une des réformes les plus importantes doit être la coopération sécuritaire. Par coopération sécuritaire, j'entends en fait le partage de renseignements. Il se trouve que la fragmentation aujourd'hui ne permet pas forcément cela. Et donc, s'il y a un changement entre entre CEDEAO et l'avènement de l'AS, ce serait peut-être à ce niveau. On ne voit pas encore le changement sur la liberté de circulation des biens, des personnes et des services. Donc, les choses continuent au niveau des frontières. Les textes n'ont pas été touchés. Les diplomates ont eu la sagesse, en fait, de ne pas perturber les choses, d'estimer que l'AS doit répondre à une situation sécuritaire conjoncturelle précise et que la CEDEAO doit continuer, en fait, son ambition d'intégration politique. L'autre réforme à véritablement apporter, ce serait, en fait, la CEDEAO qui doit aussi être une institution, pas de chef d'État, mais une institution, en fait, de gouvernance et de développement territorial. Il faut que la CEDEAO intègre ces objectifs-là dans son objectif économique. Intégration CEDEAO des peuples, donc intégration économique, CEDEAO des marchés, donc ça suppose de mettre en place des institutions de gouvernance et de développement territorial. Le dernier élément pour réformer cette CEDEAO et permettre, comme le disait tout à l'heure mon homologue
1: Badoussi,
2: la CEDEAO et l'AES sont obligés, sont contraints de travailler ensemble. Sans quoi, en fait, on ne voit pas l'issue. Ils sont obligés. C'est une nécessité de terrain, empirée. Et donc, le dernier élément, ce serait le dialogue politique. Dialogue politique, je l'entends au niveau des États, de manière souveraine, les partis politiques qui doivent être invités au dialogue, y compris dans l'espace AES, pour permettre à la démocratie d'être ce qu'elle est, Mais dialogue politique au sein de la CEDEAO, et là j'entends en fait CEDEAO et AES qui doivent continuer le dialogue. Parce qu'en fin de compte, ce sont des États africains. Ce n'est dans l'intérêt de personne en fait que le terrorisme et la criminalité transnationale continuent en fait à bouger les lignes. On voit l'évolution de la conflictualité, M. Aboubacar. C'est du Mali au Burkina Faso, au Niger. Maintenant, on parle en fait des pays côtiers. Donc, est-ce
1: Le
2: qu'on,
1: Bénin, le
2: le
1: Togo.
2: Bénin, le Togo, le Ghana, est-ce qu'on observe ou est-ce qu'on apporte des réponses claires? Et ces réponses doivent être institutionnelles, doivent être des réponses stratégiques avec des visions longues qui intègrent en fait l'idée de la polycrise, l'idée en fait que ce qui arrive au Mali, au Burkina, en fait, peut arriver aux autres États et qu'il y a des possibilités d'apporter des réponses régionales en fait à ces formes de crise et qu'il faut être ensemble.
1: Et justement, au plan politique, est-ce que ces deux blocs pourront véritablement avoir une vision similaire, étant donné que d'un côté, on prône la souveraineté, on a des partenaires très différents, et de l'autre côté, on a d'autres partenaires également très différents. On a comme l'impression que les idéologies aujourd'hui sont complètement différentes. Finalement, comment se retrouver politiquement dans ce sens?
2: Alors, je pense que jusque-là, ce qui fait que tout n'éclate pas et tout ne va pas en lambeaux, c'est que chaque État respecte en fait la décision de l'autre. Moi, quand j'entends en fait les diplomates sénégalais parler du Mali, donc il y a un certain respect en fait du choix que font les Maliens par rapport à l'idée de leur souveraineté, leur autonomie stratégique dans leur choix. Idem pour le Mali à l'endroit.
1: Et désolé de vous couper, Christian Sambou, dans le système de gouvernance aussi, de l'autre côté, on prône beaucoup plus la démocratie, ses valeurs, et d'un autre côté, on se dit, on va avec un système que nous-mêmes nous voulons, sinon on va avec un système qu'on pense être le meilleur pour nous.
2: Oui, je pense que dans les réformes à apporter, il faut aussi un respect de la trajectoire de chaque État, tout en respectant la trajectoire de chaque État, discuter autour des idéaux en fait. Okay? Est-ce qu'aujourd'hui la démocratie est notre idéal, à nous tous, dans l'espace que nous partageons? Si oui, en fait, il faut ensemble travailler à ce que les États qui vivent aujourd'hui une situation sécuritaire très difficile arrivent dans la maturité en fait de constitution de cet idéal démocratique. J'entends bien le discours qui vient de l'AES. On est en situation de guerre, de sécurité, c'est ça notre priorité, la démocratie, les droits de l'homme, les partis politiques, on peut mettre tout cela entre parenthèses. Je ne pense pas que ce soit véritablement la réponse. Il faut des réponses simultanées. De même qu'on pense la sécurité, il faut penser la légitimité en fait politique, parce que tout pouvoir repose en fin de compte sur la légitimité politique. C'est le fondement de tout pouvoir. Un pouvoir ne peut pas éternellement reposer en fait sur le tout sécuritaire, le paradigme sécuritaire, et espérer en fait produire les objectifs que nous cherchons, c'est-à-dire les objectifs de bien-être, de développement de nos citoyens, etc. Donc c'est ensemble qu'il faut travailler à cela, mais ce n'est pas dans la division. Sinon, on commence à jeter l'opprobre sur nos amis de l'AES en disant, parce qu'ils ne prônent pas actuellement les valeurs de la démocratie, donc ils ne sont pas avec nous, parce qu'ils sont avec la Russie, donc ils ne sont pas avec nous. Je pense que c'est dans la diversité en fait des choix stratégiques que nous pouvons construire une Afrique de l'Ouest qui nous ressemble. Et une Afrique de l'Ouest qui nous ressemble, il faut qu'on aille vers les solidarités sociologiques, les solidarités culturelles, parce qu'en fin de compte, quand je vois le groupe Peul, il traverse toute l'Afrique de l'Ouest. Et donc, pourquoi ne pas réfléchir en fait à ces types de solidarité plutôt en fait que de s'arc-bouter sur des politiques qui très souvent sont dictées depuis l'extérieur. Donc, pour me résumer, M. Aboubacar, je reste sur l'idée de OK, les trajectoires restent différentes, et dans ces trajectoires différentes, il faut regarder le frère dont la case est en train de brûler, venir en aide à ce frère. Donc, la solidarité qu'a promise la CEDEAO doit être d'actualité aujourd'hui. Et je pense que c'est ce défaut de solidarité quelque part qui a fait émerger l'AES.
1: On va parler cette fois des réponses régionales à apporter à la crise politique, hein, justement, dans la région ouest-africaine. Remarquez que Lucien Badoussi, comment analysez-vous les forces et les limites de la CEDEAO, justement, dans la région de la crise, dans la gestion de la crise politique au Sahel?
0: parler de la gestion de la crise politique au Sahel, c'est bien ça, hein?
1: Oui, tout à fait. Comment analysez-vous justement ce qui a été les limites de la CEDEAO dans la gestion de la crise politique au Sahel?
0: La CEDEAO n'a pas vu venir le coup d'État, on dirait. Elle a été prise de court. Et comme on l'a rappelé tout à l'heure, mon co-débatteur, la CEDEAO quand même a son agenda, deux objectifs principaux, à savoir l'intégration économique qui a été rattrapée plus tard par l'intégration politique. Elle s'est donné des instruments juridiques pour cela et elle est censée promouvoir la démocratie dans l'espace. Aujourd'hui, quand on observe, on constate que notre espace connaît trois réalités politiques. Vous avez des États qui ont une démocratie plus ou moins correcte. Je vois le Cap-Vert, le Ghana, dans une certaine mesure le Sénégal, des pays qui connaissent des alternances régulières, même si par moment cela est plus ou moins mouvementé au Sénégal. C'est la première catégorie. Vous avez une deuxième catégorie d'États où bon, la démocratie est toujours dans le discours officiel, c'est une démocratie de façade, mais dans la réalité, on constate quand même qu'il y a un recul de ce point de vue-là. Il y a un recul. Même le Bénin aujourd'hui n'est plus le modèle démocratique qu'il était. Et la troisième catégorie d'États en Afrique de l'Est, ce sont ces États-là qui sont gouvernés par des régimes militaires qui sont arrivés avec des coups d'État et qui n'entendent pas du tout ce discours pro-démocratie. Le président Ibrahim Boubacar, le président Ibrahim Traoré du Burkina Faso, a même demandé à ses concitoyens d'oublier carrément la démocratie. Et dans ce contexte, je crois que l'intégration politique de la CEDEAO est carrément en faillite. Je ne dirais pas qu'elle est en crise, elle est en faillite. La CEDEAO même se rend compte qu'elle a échoué sur ce plan-là. Dans quel pays aujourd'hui la CEDEAO est en mesure de véritablement promouvoir la démocratie? Elle a, dans son protocole, incité tous les États à adopter dans leur constitution la clause limitative des mandats présidentiels à deux. On a vu des États où les chefs d'État, en fin de deuxième mandat, ont pu modifier la constitution où ils sont aujourd'hui à leur quatrième mandat. La CEDEAO n'a rien pu face à cela. En Guinée, il y a eu un coup d'État qui s'est produit. Celui qui est là a fait un effet de blanchiment. Bon, les opposants sont bâillonnés, d'autres sont contraints à l'exil. On a organisé une espèce d'élection. Et du coup, le système est blanchi et la CEDEAO a pris acte. La Guinée est réintégrée. Alors, quand la CEDEAO prend autant de liberté, quand la CEDEAO biaise autant avec ses propres principes, je ne vois pas comment elle peut être encore en mesure de parler de démocratie. C'est pour ça que j'estime que l'intégration politique qui doit normalement se construire autour des valeurs démocratiques est carrément en faillite dans notre sous-région. Peut-être qu'il y a aussi un système international qui est à la base de cela, parce que vous voyez que les rivalités géopolitiques entre les grandes puissances se répercutent chez nous, ont des influences chez nous. Et dans les années 90 et 2000, où la CEDEAO a pu, bon, on a vu un certain nombre d'États ouest-africains implémenter des transitions démocratiques avec succès, même passer presque à la fin de la consolidation démocratique, il y avait un environnement international favorable à la chose. C'est que les grandes puissances occidentales était presque seul, il n'avait pas de rivalité en Afrique de l'Ouest, et comme c'est le cas aujourd'hui. Et on voit que ce qui les préoccupe, surtout dans leur sous-région, c'est surtout défendre leurs intérêts et arriver à tenir face à la concurrence de la Russie, de la Turquie et des autres acteurs qui ont commencé à émerger. Si bien qu'elles-mêmes commencent à mettre progressivement sous le boisseau la question de la démocratie. Donc tous ces facteurs mis bout à bout ne favorise pas du tout aujourd'hui la CEDEAO. Elle a une main de manière extrêmement étriquée. Et je crois que le retour à la démocratie dans les États qui aujourd'hui sont en crise politique dépendra beaucoup plus des acteurs intérieurs que des acteurs extérieurs comme la CEDEAO.
1: Alors, finalement, l'autre question qui se pose, Christian Sambou, c'est que beaucoup estiment que les sanctions de la CEDEAO contre les pays du Sahel pour tenter de ramener l'ordre constitutionnel n'a pas vraiment marché sur le terrain. On se rappelle encore de cette intervention qui avait été annoncée au Niger, cette intervention militaire qui finalement n'avait pas eu lieu. On avait vu des sanctions imposées au Mali, à la Guinée. Alors, la Guinée aujourd'hui est revenue à l'ordre constitutionnel. Le Burkina Faso, le Mali et le Niger sont toujours derrière. Alors, finalement, que doit être la nouvelle approche pour la CEDEAO dans la gestion de la crise politique et institutionnelle au Sahel?
2: Vous faites bien, M. Aboubakar, de rappeler l'épisode du Niger. Et à juste titre d'ailleurs, parce que cet épisode du Niger, en fait, a déclenché la naissance, la création de l'ARES. C'est à partir de cet instant que ces trois États ont estimé, en fait, une menace de la CEDEAO, notamment du président nigérian qui avait la présidence, donc Tinubu, dit sous 15 jours, en fait, si vous ne libérez pas le président Bazoum, en fait, on va intervenir. Donc Nigeria, force militaire, donc voilà, leadership dans la région. C'est à partir de ce moment que la coalition ARS a commencé à se former et donc est devenue aujourd'hui.
1: Pour bien préciser, ils évoluaient d'abord sur la charte du Liptako-Gourma et après on est passé à la création de la Confédération des États du Sahel.
2: Exactement, tout à fait. Maintenant, on est dans une confédération des États de l'Alliance du Sahel. Si je rappelle cet épisode, c'est pour aussi dire en fait que les sanctions n'ont pas toujours fonctionné. D'accord? Dans certains espaces. Les menaces, les dissuasions, les sanctions comme en Gambie, ça fonctionnait. Parce que derrière, en fait, il y avait un objectif politique clair, un leadership clair. Et puis, tous les États de la CEDEAO étaient plus ou moins d'accord, en fait, qu'il fallait apporter des réponses politiques, avant sécuritaires, à ce qui s'est passé en Gambie. C'est encore beaucoup plus compliqué au Mali, Niger et Burkina, parce qu'il n'y a pas de réponse politique claire. Quelle réponse politique claire apporter face au terrorisme? Parce que tout part de la crise. Donc, de la crise terroriste, quel est le problème? Quelle est la cause profonde? Et donc, par rapport à cette cause profonde, il faut apporter des réponses. Et la CEDEAO a toujours balbutié et est restée inerte par rapport à la situation en fait de l'AS, justement parce qu'elle n'avait pas les moyens. Elle a les moyens politiques. Au Mali, il y a eu l'accord de Ouagadougou 1, Ouagadougou 2, donc réponse politique. Niger, voilà, il y a eu des réponses politiques. Sanctions, embargo, Burkina, même chose. Mais elle s'arrête là, au-delà en fait. Est-ce qu'il y a d'autres formes de réponse? Et donc, quand on multiplie les sanctions de cette manière, après, des gens qui partagent la même communauté que vous, qui souhaiteraient avoir une communauté de sécurité, une communauté de solidarité, vous perçoivent comme une menace. Vous verrez bien que la CEDEAO est passée en fait d'un partenaire à une conceptualisation comme un ennemi, au même titre d'ailleurs que la France en fait, hein, au Mali, dans cet espace-là. Donc ça montre que y a eu un processus, un narratif, une rhétorique et des actions qui font que on en est là aujourd'hui. Maintenant, vous posez la question sur que doit faire véritablement la CEDEAO pour sortir de cette situation où elle est fragilisée parce qu'elle manque de légitimité, elle est mal vue. La réponse, c'est la réforme. La réponse n'est pas en fait l'abandon de la démocratie. La démocratie, elle n'est pas occidentale, elle n'est pas européenne en fait. Nos grands-parents faisaient déjà des démocraties délibératives. Le concept actuel de la démocratie, oui, il y a eu le discours de la Baule, il y a eu le libéralisme. Tout cela a fait en fait que les régimes africains, ouest-africains, se sont ouverts à la démocratie. Et donc ça nous amène à conceptualiser en fait la démocratie comme une affaire importée. Mais on peut puiser en fait les sources, les éléments de la démocratie dans nos. Dans nos différentes traditions, dans nos différents modèles de gouvernement, et c'est ce qu'essayent d'expérimenter certains États. Donc la réponse, c'est pas de refuser la démocratie, d'abord. Ça, c'est la première chose. La deuxième chose, en fait, comme le disait le collègue tout à l'heure, c'est que la CEDEAO doit être cohérente avec elle-même. On ne peut pas avoir le traitement qu'on a eu dans le cas de la Guinée-Bissau, récemment avec Mbalo. Discours à géométrie variable, être dur avec le Mali et ne pas l'être avec la Guinée-Bissau. La cohérence voudrait en fait que les normes démocratiques qu'a édictées la CEDEAO, dont une des normes est la limitation de mandat, l'autre norme, le refus de prendre le pouvoir par les armes, d'accord? Mais aussi la norme électorale. Tout cela, on les retrouve en fait dans le protocole additionnel pour la bonne gouvernance et la
3: de la
2: démocratie.
3: CEDEAO,
2: La
3: oui.
2: CEDEAO. C'est cela la norme démocratique. Et donc, il faut l'appliquer à tous les États. Mais j'ai l'impression en fait que l'application est variable dans la mesure où, au moment d'appliquer, il y a des enjeux en fait de leadership qui se posent, des enjeux sécuritaires, puisque pour faire appliquer une menace, appliquer une mesure en fait, il faut derrière avoir à la fois la carotte et le bâton. Il faut avoir les moyens de son ambition. D'accord? Et d'ailleurs, c'est ce qui a un tout petit fait échouer la menace du Nigeria à l'endroit du Niger, puisque à cet instant, en fait, il n'y avait pas les moyens logistiques, opérationnels, en fait, pour vraiment appliquer une telle menace. Donc, ça reviendrait à de la cohérence. La CEDEAO est aujourd'hui une des organisations, on dirait, les plus intégrées économiquement, quand je le compare à la SADC, aux autres communautés économiques régionales de l'Afrique. La CEDEAO a beaucoup d'instruments, les mécanismes d'alerte précoce, les missions électorales, mais aussi tout ce qui est commission de médiation et de sécurité. Il y en a plein, plein, plein, plein, plein. Il y a beaucoup d'analyses qui sont faites, mais au bout du compte, dans l'application, ça fausse parce que la perception semble être beaucoup plus importante, la perception qu'on a de la CEDEAO semble être beaucoup plus importante en fait que l'applicabilité même des normes. Et c'est ce qui nous amène à considérer en fait qu'on est dans une CEDEAO de club de chefs d'État plutôt que dans une
0: Des peuples.
2: CEDEAO des peuples. Donc il faut tout simplement être cohérent jusqu'au bout de sa logique. Si nous voulons la démocratie, avançons. Si nous ne la voulons pas, bon, abandonnons-la. Mais abandonner la démocratie, c'est revenir au vieux démon du néopatrimonialisme, du parti unique, de la violence à tout va, qui a marqué l'Afrique des années 60 à 90, jusque dans les années 2000. Maintenant, c'est la nature des violences qui diffère. Auparavant, on avait des violences autour du pouvoir. Et donc, la CEDEAO avait les instruments pour répondre à ces violences autour du pouvoir. J'ai donné tout à l'heure l'exemple Sierra Leone,
0: Libéria.
2: Libéria, etc. Autour de l'État, la CEDEAO qui cherche à restaurer l'État, ok, c'était bien, on avait les moyens de faire ça, de répondre à des coups d'État, de répondre à ceci. Maintenant, ces outils sont caducs, sont désuets. La menace, elle n'est plus, la menace la plus importante, ce n'est plus forcément les coups d'État, bien qu'elle soit une menace importante. C'est le terrorisme, c'est la criminalité transnationale. Comment on réforme notre organisation pour répondre, apporter des réponses robustes par rapport en fait à ces phénomènes qui fragilisent nos institutions étatiques et qui, en fin de compte, fragilise nos institutions régionales. Et en toile de fond de tout cela, est-ce qu'il est question seulement d'une opposition, d'une distinction à faire entre AES et CEDEAO? Je pense que l'analyse doit aller au-delà de cela. On est dans des configurations géopolitiques où l'affaiblissement, la fragilisation des institutions comme la CEDEAO, qui ont fait un demi-siècle à se construire, répond à des objectifs inavoués de certaines puissances. Et donc, il faut être vigilant par rapport à cela. La CEDEAO doit l'être, l'AES doit l'être, et tous ensemble, travailler en fait à créer, pas des alliances entre CEDEAO et AES, mais à créer une communauté de sécurité. De même qu'un Sénégalais au Sénégal doit se sentir en sécurité dans sa région de manière générale, peut voyager librement, commercer avec un Ivoirien, de même un Malien doit sentir cette même sécurité. On ne peut pas être dans la même région et que certains citoyens se sentent plus en sécurité
0: Que
2: que
0: d'autres.
2: d'autres. Donc une communauté de sécurité qu'a réussi à construire l'Union européenne, c'est vers cela qu'il faut tendre. Nous avons les instruments pour le faire. Il faut juste se mettre autour de la table et les appliquer. Et être prudent par rapport aux enjeux géopolitiques, géostratégiques qui sont autour. Et Dieu sait que beaucoup n'ont aucun intérêt en fait à une CEDEAO unifiée, parce que ça serait CEDEAO unifiée en 2050, c'est un marché d'un milliard de personnes. Donc c'est considérable.
1: Bien sûr. Christian Sambou, il y a également la question d'adapter l'approche aux réalités politiques et sociales du Sahel. Alors, est-ce possible finalement, quand on sait que la région du Sahel, c'est quand même également des réalités sociales diamétralement opposées, des histoires politiques qui sont aussi totalement opposées, est-ce qu'on peut réussir à faire cela s'il faut aller dans ce sens?
2: Alors, il y a, par rapport à votre question qui est très pertinente, en fait, il y a trois scénarios qu'on peut rapidement dégager. Scénario auquel on assiste actuellement, fragilisation, fragmentation, AES, CEDEAO. On a le scénario deuxième qui me semble être beaucoup plus probable, optimiste, c'est le scénario de la réforme. On engage véritablement les réformes. Et le troisième scénario, c'est le scénario en fait où on est dans des blocs centriques, où le Nigeria est sa propre puissance, la Côte d'Ivoire sa propre puissance, le Mali de l'autre côté sa propre puissance. Et donc il y a des États qui émergent tout seuls en isolat et qui se regardent en chien de faïence. Donc c'est par rapport aussi à ces scénarios-là, ces scénarios, qu'il faut aussi réfléchir en fait à cette CDAO-là.
1: Merci à vous de nous rejoindre, hein, Félix Aclavon. Je rappelle que vous êtes expert en gouvernance et sécurité. Vous êtes en ligne avec nous de Lomé. Bonjour, bienvenue Félix Aclavon. Alors j'espère que vous nous recevez. Merci de bien vouloir activer votre micro, Félix Aclavon, pour qu'on puisse mieux vous recevoir. Alors j'espère que c'est fait. La prochaine question, c'est pour vous, Félix Aclavon. J'espère que vous nous recevez déjà. Encore une fois, bienvenue. Alors décidément, on a assez de soucis hein, pour pouvoir recevoir Félix Aclavon. J'espère qu'on aura l'occasion de l'entendre hein, tout au long de cette discussion. Il est expert hein, en gouvernance et sécurité. Il est en ligne avec nous de Lomé. Alors pour clôturer justement la question de la réponse régionale à apporter à la crise politique et institutionnelle au Sahel, Romaric Lucien Badoussi, comment composer avec l'Alliance des États du Sahel qui marque finalement un tournant majeur dans la dynamique politique au niveau régional, Romaric Lucien Badoussi. Allez-y.
0: Oui, excusez, rappelez-moi la question s'il vous plaît.
1: Oui, la question est de savoir comment est-ce que il faut composer avec l'Alliance des États du Sahel, sinon la Confédération des États du Sahel qui regroupe le Mali, le Burkina Faso et le Niger, une confédération qui est née hein, il y a un peu plus de 2 ans, qui marque finalement un tournant majeur dans la dynamique régionale dans la région.
0: Oui, comment on peut composer avec cet État au plan politique, c'est ça ce que vous dites?
1: Oui, c'est ça, allez-y. L'Alliance des États du Sahel, sinon la Confédération. Alors, il y a une interférence. Félix Aclavon, on n'arrivait pas à vous entendre tout à l'heure. Alors, merci de bien vouloir couper votre micro pour qu'on puisse mieux écouter Romaric Lucien Badoussi, sinon ça crée une interférence. On va juste l'écouter et je reviendrai vers vous pour justement vous donner la parole. Romaric Lucien Badoussi, allez-y. Romaric Lucien Badoussi, si vous nous recevez, oui, allez-y, on vous reçoit. Je disais donc, la question était de savoir comment composer avec la Confédération des États du Sahel, l'organisation qui regroupe le Mali, le Burkina et le Niger, née il y a un peu plus de 2 ans, qui a pratiquement les objectifs similaires que la CEDEAO, la question sécuritaire, la question politique, la question économique et sociale au Sahel central.
0: Oui, comment composer avec l'AES? Bon, je l'ai dit tout à l'heure, au plan sécuritaire, la coopération s'impose. C'est l'enjeu est capital pour tous les deux blocs. Et en termes de opérationnel sur le terrain, en termes de partage de renseignements, il y a beaucoup d'objectifs, beaucoup d'enjeux qui sont liés à ces questions et dont doivent prendre conscience les acteurs de part et d'autre. On l'a dit en voyant là tout à l'heure. Au plan politique, peut-être vous cherchez à savoir dans quelle mesure la CEDEAO peut aider à un retour à une vie démocratique stable dans ces pays. Bon, je suppose que c'est cela. Si tel est le cas, bon, dans l'état actuel des choses, je ne vois pas vraiment la CEDEAO jouer de façon efficace ce rôle.

0: question économique, parce que vous savez, l'économie est quand même très déterminante en toute chose. Si les gens perçoivent que la CEDEAO est vraiment au service du développement socio-économique de la sous-région, si les gens constatent qu'au bout d'un moment que la CEDEAO est devenue la CEDEAO des peuples, je crois que sa légitimité sera progressivement restaurée. Et là, elle pourra vraiment s'intéresser au volet politique de l'évolution de ces internes de ces États. Parce qu'aujourd'hui, vous voyez, quand vous prenez ces trois pays, il y a deux blocs, enfin, il y a deux courants antagonistes. Il y a ceux qui sont au pouvoir, qui sont tout à fait réfractaires aux normes démocratiques, aux valeurs démocratiques, et qui estiment que même avec l'autoritarisme, on peut aller au développement. Et puis, d'un autre côté, vous avez la classe politique, l'ancienne classe politique, et une certaine partie de la société civile, des journalistes, qui, de temps à autre, donnent de la voix pour exiger le respect des normes démocratiques, le respect des libertés publiques. Et ceux-là sont bâillonnés. On voit que l'atmosphère, il y a une chape de plomb qui s'est déployée autour de ceux-là. Alors, une approche serait peut-être pour la CEDEAO de soutenir ces acteurs internes pour les amener à voir, faire balancer le rapport de force de leur côté. Mais là, la CEDEAO risque très gros, parce que il faut, là maintenant, elle marche sur des œufs. Si elle commence à prendre position pour ces acteurs pro-démocratie, on la mettra encore à l'index, on dira voilà, bon, elle est là pour la déstabilisation des régimes en place. Et c'est pour ça que j'estime que ce serait un peu imprudent pour la CEDEAO de continuer à parler de la question démocratique dans ces États. C'est vrai, ce n'est pas une façon voilée d'estimer qu'il faut renoncer à la démocratie. Je suis d'accord avec mon co-débatteur qui a dit que la démocratie, mais nous ne la faisons pas pour les Occidentaux, parce que certains disent non, ce sont les Occidentaux qui nous imposent la démocratie. Mais non, avec la démocratie, c'est tout un paquet. La démocratie va ensemble avec l'état de droit, avec le respect des droits de l'homme. Et quand il y a respect des droits de l'homme chez nous, c'est nous qui en profitons, ce ne sont pas les Français, ce ne sont pas les Américains. Donc c'est une nécessité pour nous. Ce n'est pas guère de voir aujourd'hui que des avocats sont jetés en prison juste pour leur opinion, des journalistes sont jetés en prison parce qu'ils ont exercé leur métier. Ce ne sont pas des choses à encourager dans notre région. La CEDEAO s'est donné des tests, elle a implémenté un certain nombre d'initiatives pour pouvoir promouvoir la démocratie dans la sous-région. On voit les limites de ces initiatives. Ce n'est pas une raison pour y renoncer. Il faut continuer à travailler. Et aussi, elle a le devoir certaines opérations de cosmétique vis-à-vis d'elle-même. Il faut qu'elle restaure son image qui est très abîmée. Et là, quand elle reviendra progressivement en grâce, quand sa légitimité sera recouvrée, je crois qu'elle pourra intervenir dans la politique intérieure de ces États-là. Sinon, comme je l'ai dit tout à l'heure, il n'y a que les acteurs internes qui puissent vraiment faire quelque chose pour l'instant.
1: Merci. Allez, Christian Sambou, vous voulez réagir sur la question?
2: Vous voulez ajouter quelque chose?
3: Oui, tout à fait. En fait, il est important revenir sur la question de la démocratie. Monsieur Aboubakar, là, ça me semble être très important.
1: On se dit comment ramener finalement la démocratie dans les États de l'AES qui ont quitté la CEDEAO. Sinon, comment renforcer la démocratie dans ces États, étant donné qu'ils font plus partie du bloc régional et veulent construire un nouveau système propre à eux ou qui ressemble à leur réalité, dit-on?
3: L'intervention de mon collègue, M. Badoussi, me semble très, très pertinente sur la question parce que elle nous fait dire en fait, elle nous fait poser la question de savoir finalement à quoi nous sert la démocratie. Sans doute que ce sont ces questions-là que se posent aussi tous les citoyens des États où voilà, on considère que la démocratie est quelque chose d'inutile. Et le débat, c'est est-ce que la démocratie nous apporte le développement? Est-ce que la démocratie nous apporte l'économie? Est-ce que la démocratie nous donne à manger, pour parler de manière triviale? Donc cette question-là, elle est posée. Et donc je pense que poser la question de la démocratie en ce sens, dans son utilité, et répondre qu'elle est inutile, en fait, c'est perdre tout c'est perdre de vue, en fait, que l'essence de la démocratie, au sens, j'entends par démocratie, démocratie au sens substantiel, hein, substantiel au sens d'Achille Mbembe, d'accord? Démocratie, c'est pas juste la démocratie électorale, hein,

0: aller à des élections et puis dire qu'on est un État démocratique. On a des formes voilà, d'élections qui cachent un tout petit peu le sens même substantiel de la démocratie. C'est démocratie au sens maximaliste du terme, égalité d'accès à des services. Okay? Donc c'est pourquoi je parlais tout à l'heure de gouvernance et de développement territorial, parce que les conflits sont portés par les territoires, par les populations. Donc, que font les régimes pour qu'il y ait cette égalité de chance à des services sociaux? C'est très important. Mais quand on parle aussi de démocratie, c'est l'égal accès à la justice. Les conflits qu'on a analysés là, quand on parle, prend le centre du Mali, l'émergence de la conflictualité, c'est la gouvernance déficitaire et judiciaire. Que des gens, en fait, voient leur bétail voler, mais qu'ils ne puissent pas avoir de réponse par rapport à ces infractions. Ça, c'est un problème. Et c'est la démocratie qui apporte cela. C'est la démocratie qui, à travers ses institutions, va établir l'état de droit. Et l'état de droit, ce n'est pas tout simplement l'accès à un droit, mais l'état de droit, c'est que le détenteur du pouvoir, qui est le régime politique étatique, puisse lui-même se soumettre au droit. C'est cela l'état de droit. C'est-à-dire quand la CEDEAO sanctionne un État comme le Sénégal sur un dossier de violation de droits humains quelconque, que cet État, en fait, dise... Ok, j'accepte la décision de la Cour de justice de la CEDEAO. Je ne dis pas en fait, je suis un État souverain Sénégal, donc je refuse cette décision. Donc, la démocratie a plus de vertus, me semble-t-il, en fait, que de méfaits comme on semble nous le faire croire. Tout n'est pas, comme le disait Aristote, hein, c'est le moins pire des régimes, la démocratie. Donc, la question aussi qu'il faut se poser, tous les détracteurs de la démocratie, c'est aussi de se dire. Si on abandonne la démocratie, vers quoi on va? Et ce qui attaque aujourd'hui la démocratie, quel est l'intérêt qu'ils ont à attaquer la démocratie? Si on appliquait la démocratie, contre-pouvoir, existence d'opposition, etc., est-ce que leur agenda aussi fonctionnerait? Donc, il faut réfléchir à tout cela. Il n'y a pas de solution donnée, solution définie. Il faut rester dans un cadre... Voilà, ouvert de dialogue, d'espace de contradiction, de critique, de débat, permettre à l'autre aussi de pouvoir remettre en question mon programme. Ça, c'est l'espace politique que nous permet la démocratie. Après, j'évoquais tout à l'heure l'idée de Badoussi dans le sens de la démocratie aussi, on peut l'analyser d'un point de vue utilitaire. Il faudrait qu'on conceptualise la démocratie dans le sens qu'elle nous apporte en fait un bien-être économique, qu'elle nous apporte une stabilité, d'accord? Qu'elle nous apporte en fait, qu'elle permette un échange économique entre les citoyens de la sous-région. Donc de plus en plus, les chercheurs doivent travailler à, si vous voulez, à quantifier les résultats de la démocratie, peut-être en opposant les États comme le Sénégal et le Ghana, d'un point de vue de leur PIB, en tout cas les indicateurs économiques de leur IDH, par rapport aux États en fait qui sont dits moins démocratiques, et puis de créer le débat par rapport à tout cela. On trouverait des corrélations, mais bon, la corrélation n'étant pas causalité, il serait difficile de dire en fait que la démocratie est la cause d'un développement ou le développement est la cause de la démocratie. Mais il faut donner un contenu de plus en plus positif à la démocratie dans un monde où beaucoup veulent nous faire croire en fait qu'elle est inutile.
1: On en vient maintenant à la deuxième partie de cette discussion. On va se concentrer maintenant sur le volet sécuritaire. On parlera de la crise sécuritaire dans la région et surtout de la réponse régionale que l'on peut apporter à la crise sécuritaire dans la région ouest-africaine. Jusqu'ici, hein, plusieurs réponses ont été proposées, plusieurs organes ont été mis en place justement pour régler la question sécuritaire dans la région, mais cela peine toujours à se faire. On assiste d'ailleurs à une forme de dégradation de la situation sécuritaire. Hein. On passe des pays du Sahel central maintenant vers les pays côtiers, la menace sécuritaire qui se déplace de plus en plus vers cette zone. Alors, on va ouvrir cette discussion par vous, Félix Aclavon. J'espère que vous nous recevez maintenant. Je le rappelle encore, vous êtes en ligne avec nous de Lomé. Vous êtes expert en gouvernance et sécurité. Félix Aclavon, j'espère que vous nous recevez. Merci de nous rejoindre dans cette discussion.
2: Oui, bonjour, aux éminents débatteurs. Je vous suis depuis Lomé. C'est vrai que j'ai des soucis techniques, mais j'ai quand même suivi presque l'intégralité du débat. Et c'est un plaisir de vous prendre en ce moment où vous devez aborder les questions de sécurité.
1: Merci. Merci beaucoup à vous, Félix Aclavon, d'être avec nous. Le plaisir, il est partagé. Hein. On écoutera, bien évidemment, votre analyse sur la question. On a encore plusieurs minutes devant nous. Félix Aclavon, justement, j'ouvre la discussion sécuritaire par vous. Quel est l'impact des ruptures politiques sur la coopération sécuritaire dans la région ouest-africaine?
2: Oui, je voudrais souligner que c'est vrai qu'il y a eu des ruptures, mais ce ne sont pas des ruptures qui n'ont pas été justifiées. D'aucuns parlent de la manière dont certains États ont arraché leur indépendance sécuritaire. Parce que vous ne pouvez pas être un État et que vous avez des ennemis en face, vous avez la possibilité de vous défendre et que on vous limite dans les moyens de défense. Je crois que c'est cet aspect qui a poussé certains États à radicalement briser certaines coopérations. Sur le fond, on peut leur donner raison, peut-être que la manière a été aussi brutale. Mais il faut reconnaître que sur la question sécurité, il y a quand même beaucoup de choses à dire par rapport à la CEDEAO, à la considération sous-régionale. Beaucoup de pays comme le Togo, le Bénin, c'est vrai que les gens n'ont pas le courage d'aborder les sujets, mais le Togo, le Bénin, qui subissent des menaces aujourd'hui, ne sont pas libres d'acquérir le matériel nécessaire pour combattre cette menace. Et c'est ce que les États de l'AES ont subi durant des années qui a conduit à cette rupture de coopération assez radicale que nous n'encourageons pas pour d'autres pays parce qu'aucun pays ne peut vivre en autarcie aujourd'hui. Surtout, combattre le terrorisme, ça doit être une question régionale, sous-régionale, une question internationale. Donc, tant que j'ai le micro, je voudrais profiter en même temps pour relever l'insuffisance que nous avons eue et nous avons toujours au niveau de la sous-région par rapport à la réponse sécuritaire à la crise. Parce que nous avons développé tant de stratégies. La dernière, c'est l'initiative d'Accra. Et toutes ces stratégies se basaient sur l'apport de la coopération internationale, le financement extérieur. Et moi, je pense que quelqu'un qui a beaucoup fait le terrain, je pense qu'il est important aujourd'hui de réfléchir au financement de notre sécurité. Donc la question du financement de la sécurité sous-régionale doit être une question qu'on doit mettre devant et trouver une solution à cette question. Nous avons beaucoup de mécanismes que nous pouvons déclencher au niveau national, au niveau régional, pour pouvoir avoir les moyens nécessaires pour financer notre sécurité. Tant que le financement de notre sécurité va être dans la main d'un pays extérieur, nous allons toujours ressentir ces frustrations, nous allons toujours faire un combat à minima et nous aurons toujours les résultats que nous avons eus. Voilà ce que je peux dire pour introduire ce débat.
1: Félix Aclavon, vous disiez tantôt hein, que certains pays n'ont pas la possibilité de pouvoir acheter librement le matériel qu'il faut pour justement garantir leur sécurité. Ça veut dire quoi concrètement?
2: C'est un sujet assez sensible. Quand je voudrais l'aborder, puisque moi je travaille beaucoup avec les forces armées dans la sous-région, mon travail c'est uniquement avec les forces de sécurité. C'est un sujet très sensible. L'acquisition des drones, par exemple, Vous pouvez avoir des milliards, vous ne pouvez pas facilement acquérir les drones pour combattre les terroristes. Vous avez à la limite certains terroristes dans certaines régions qui sont plus puissants que les États même. Même pour acquérir les armes, les munitions, vous devez. Il y a. Je ne vais pas citer des pays, mais vous savez, la question, c'est une question tabou, mais il faut commencer par le poser sur la table. Vous n'êtes pas libre d'acquérir vos munitions, vos armes, vos matériels de défense. Vous n'êtes pas libre. Je ne voudrais pas commencer par détailler le mécanisme, ceux qui sanctionnent, ceux qui bloquent, mais c'est ça vraiment la réalité.
1: Et tout à fait, on comprend hein, bien évidemment que vous ne voulez pas aller dans le fond à cause peut-être de votre réserve et ce travail de collaboration que vous faites avec les armées, hein, dont beaucoup dans la région ouest-africaine sont engagées dans la lutte contre l'insécurité sur le terrain. Christian Sambou, comment construire une véritable réponse sécuritaire endogène? De plus en plus, on a tendance à dire qu'il faut mettre en place une réponse sécuritaire qui nous ressemble, qui prend en compte nos réalités. Le chef de l'État burkinabé, le capitaine Ibrahim Traoré, disait que de plus en plus le Burkina Faso a adapté son dispositif sécuritaire à la réalité burkinabé sur le terrain. Le même discours est évoqué au Mali. Les noms de plusieurs opérations menées sur le terrain de la lutte antiterroriste portent justement, sont en langue locale pour signifier quelque chose exactement et préciser et mettre en avant un objectif à atteindre. Finalement, comment construire une véritable réponse sécuritaire, une réponse endogène, une réponse adaptée aux réalités sahéliennes ou ouest-africaines?
3: C'est une question qui se pose de plus en plus, une question de réponse endogène, autocentrée, point de vue sécuritaire, mais qui fait suite à beaucoup de programmes de réforme du secteur de la sécurité, les RSS, qui ont souvent été, en tout cas, pas dictés, mais influencés aussi par les programmes internationaux, donc de mécanismes de stabilisation. Là, je parle toujours hein, du Sahel central, sur la question du Mali. Et cette question-là, elle devient en quelque sorte une nécessité. Cette question de l'autocentrage, de l'autonomie stratégique. Le collègue tout à l'heure l'évoquait, la question du financement, hein, le financement endogène par rapport aux armées. Il faut savoir, sans aussi trop entrer dans les détails, que la plupart des accords de défense, dans les cadres notamment au Mali, l'accord 2013 avec l'opération Serval puis Barkhane, mettait en avant certaines clauses sur l'achat d'armement, d'accord, qui donnait une préférence voilà, à un certain État. Donc il fallait remettre en question certains accords, pas que le Mali, mais aussi le Burkina, le Niger, pour pouvoir s'ouvrir au marché de l'armement et répondre à la question de la menace terroriste. Ça, c'est sur la partie réponse sécuritaire et l'adaptation endogène de la réponse sécuritaire. Sur le terrain, on voit les VDP, voilà, les volontaires de la défense,
1: les volontaires pour la
3: défense
1: patrie, au
3: de la
1: Burkina.
3: patrie au Burkina. Il y a c'est ce mécanisme-là qui organise voilà, des individus autour de leur communauté pour défendre leur communauté. C'est parce que aussi la nature de la menace qui affecte les communautés, des territoires, donc obligés en fait. L'état-major burkinabé de réfléchir à un mécanisme endogène pour apporter de telles réponses. Au Mali, les mécanismes ont été tout autres. Le mécanisme au Mali a évolué d'abord d'une autonomie dans les années 2012 à 2013. Donc l'armée, les FAMA, les forces armées maliennes elles-mêmes qui répondent à la menace d'abord de la rébellion Touareg, donc avec le MNLA à l'époque, d'abord de la rébellion Touareg, donc avec le MNLA à l'époque, mais par la suite en Sardine, qui est devenu aujourd'hui le GNIM, cette réponse a eu des limites, donc il a fallu appeler à une intervention militaire extérieure, donc Serval puis Barkhane. Très rapidement, on a vu un dispositif sécuritaire militaire impressionnant dans cette partie du continent. Il y a eu des résultats tactiques, mais en termes d'un point de vue de résultats stratégiques, il y a eu un déficit, c'est-à-dire on n'a pas réussi à transformer, quand bien même le dispositif sécuritaire était important, il y avait plus de 50 000 hommes sur ce territoire, on n'a pas eu à transformer en fait les victoires en stabilisation. Donc le conflit a toujours continué et ça a amené aujourd'hui le débat que vous posiez là sur la sécurité.

0: centrée, la sécurité endogène. Donc, coup d'État, et donc maintenant, réfléchissons de manière autonome et stratégique à nos dispositifs sécuritaires. Il y a eu des ouvertures, en fait, à d'autres partenariats russes, donc Iran, Turquie, etc. Donc, tout cela pour aussi dire que ce n'est pas parce qu'on pense à des réponses endogènes qu'on est dans l'autarcie. L'endogénéité, en fait, de la réponse sécuritaire, c'est l'autonomie dans la réponse sécuritaire. C'est-à-dire l'autonomie dans le choix, en fait, de réponse sécuritaire par rapport à des menaces que les locaux connaissent mieux, en fait, que les personnes étrangères. Donc ça, je pense que ces choix-là, il faut véritablement les respecter. Ce sont ces types de réformes qu'il faut encourager. Après, ce qu'il faut décourager, c'est tout simplement tout le narratif consistant à estimer en fait que l'endogène s'oppose à l'international, s'oppose à la coopération, s'oppose à l'ouverture. Parce que si aujourd'hui les États de l'AES devaient considérer en fait que leur problème c'est à eux seuls de les régler, sans voir l'extension de la violence, l'intensification de la violence vers les pays côtiers, sans estimer en fait que ce qui se passe chez eux en fait touche forcément les pays côtiers en termes de déplacements forcés, en termes de violence qui évolue. Sur la partie côtière, pour donner un chiffre, entre 2022 et 2025, les violences, selon ACLED, ont augmenté, Armed Conflict Location Data, quelque chose comme ça, ACLED qui fait du monitoring en fait sur les conflits, les violences ont augmenté de 70%. Donc ça, c'est considérable, en fait. Donc, dans 5 ans, si on n'arrête pas ce fléau, on risque de se retrouver, en fait, dans un bouleversement régional général. Donc, il faut aller vers des réponses en termes de financement endogène par rapport à notre sécurité, de vision politique claire de ce que nous voulons faire, mais surtout, en fait, de conceptualisation de la menace. Qui est la menace, véritablement? Parce que le terrorisme, c'est un terme galvaudé. Les terroristes sont parfois des acteurs locaux qui finalement n'ont pas eu dont les espoirs ont été mis entre parenthèses. Comment expliquer aujourd'hui l'alliance entre le Front de Libération de l'Azawad et le Génim? Pourtant, le Front de Libération de l'Azawad, qui était auparavant le MNLA, est un groupe armé.
1: Un mouvement indépendantiste.
0: On parle de violence, extrémiste violent. De violence sécessionniste. Donc, ils veulent l'indépendance. Quel lien, en fait, a un mouvement indépendantiste avec un mouvement qui se dit terroriste, djihadiste, qui veut créer un califat dans le nord du Mali, dans le centre du Mali et au-delà? Quel lien avec l'État islamique au Grand Sahara ou l'État islamique dans l'Afrique de l'Ouest? Je pense que toutes ces questions-là doivent nous ramener à prendre conscience que l'aspect sécuritaire, la réflexion sur le tout sécuritaire ne suffit pas. Qu'en fin de compte, tout le problème est un problème de gouvernance. Il s'agit de gouvernance des territoires, il s'agit de gouvernance des populations. Monsieur Aboubakar, dans un village, moi qui ai fait du 6 ans de terrain dans le Sahel, lors de mes recherches doctorales, dans un village où vous n'avez pas d'école, vous n'avez pas de sanitaire, vous n'avez pas d'état civil, vous n'avez pas, on peut multiplier la liste, prolonger la liste, ça devient en fait une localité très vulnérable pour l'insécurité. Et ce qui s'est passé au Mali, dans le centre du Mali, surtout dans le nord du Mali, ça a été en fait des groupes concurrents à l'État lui-même qui se sont mis à apporter des services de protection à des populations, que ce soit dans le centre du Mali, dans le nord du Mali. Et donc, on gagnait en légitimité parce que ces groupes ont gouverné des populations, ont protégé des populations. Ça, c'est le travail régalien de l'État. Quand l'État abandonne son champ, quand l'État abandonne en fait ses prérogatives, il y a des prétendants, des concurrents en fait, qui occupent le terrain. Et donc on se trouve aujourd'hui dans cette situation. Et donc il y a là un lien en fait entre les aspects sécuritaires que nous vivons, les préoccupations sécuritaires, et la question de la gouvernance politique. Comment sont nos textes? Comment sont nos constitutions? Comment sont nos régimes politiques? Et donc cette imbrication-là, tant qu'on n'arrive pas à avoir une réflexion complexe pour adresser une situation sécuritaire politique qui, elle aussi, est complexe, il sera difficile, en fait, de sortir de cette situation. Et il me semble qu'il faut très rapidement sortir de cette situation pour pouvoir profiter de nos importantes ressources, parce que nos populations aussi méritent tout ça.
1: Bien sûr. Félix Aclavant, comment financer notre sécurité? Vous parliez tantôt du financement de la sécurité. Comment financer cette sécurité-là? Et que faut-il financer concrètement? On a tendance à dire que le tout sécuritaire ne marche pas. Christian Sambou le rappelait encore. Il faut aujourd'hui allier sécurité et développement. Alors, comment financer déjà notre sécurité et que faut-il financer?
2: Alors, que faut-il financer? C'est vrai que le tout sécuritaire ne marche pas, mais aujourd'hui, que ce soit en Afrique de l'Ouest ou bien dans le monde entier où nous voyons ce qui se passe, et nous sommes conscients que les questions de sécurité tendent à passer au devant dans la budgétisation au niveau de tous les États. D'abord, pour pouvoir parler, définir exactement ce qu'il faut financer, il faut qu'au niveau régional, que nous ayons des politiques de défense communes. Parce que, comme l'a dit mon collègue tout à l'heure, il faudrait que quand vous êtes à Dakar, vous êtes à Lomé, vous êtes à Bamako, et que vous sentez être à l'abri d'une même sécurité, comme ça se fait actuellement au niveau de l'Union européenne. Donc, nous devons faire beaucoup d'efforts pour pouvoir arriver à harmoniser nos politiques de défense, pour avoir des politiques communes de défense, un accord sur comment assurer notre défense, mais qui est le minimum qui soit partagé par le plus d'États dans la sous-région. Et par rapport à ça, nous pouvons parler du financement, c'est-à-dire comment est-ce que les sociétés, sur les transactions, pouvons avoir certaines taxes qui vont directement dans le financement de notre sécurité. J'ai toujours dit, et quand il y a des grandes réunions où il y a les firmes internationales, les banques, et j'ai dit, si vous opérez, vous nous communiquez des milliards, des millions de dividendes que vous partagez à la fin de l'année, ça veut dire que vous exercez dans un environnement sécuritaire. Il faut que vous participez en tant que, je l'ai dit une fois à une réunion avec EcoBank, il faut que vous financiez la sécurité, vous financiez l'environnement qui vous permet de réaliser ces bénéfices que vous mettez à la disposition des actionnaires. Donc, on peut trouver le mécanisme à travers ces opérateurs, ces grands firmes. Il y a des sociétés étrangères, des sociétés minières. Il y a plusieurs niveaux où on peut essayer d'organiser ce financement de notre sécurité. Alors, voilà comment moi je pense que nous pouvons organiser le financement de cette sécurité. Moi, je dis que c'est possible. Si je prends l'exemple du Togo, en termes de financement des élections, depuis pratiquement 15 ans, le Togo ne demande pas de financement pour les élections. Avant, c'est l'Union européenne qui finançait et qui dictait les lois, et à un moment donné, le Togo a dit, mais il faut que nous essayons de trouver les moyens nous-mêmes. S'ils sont arrivés à trouver les moyens depuis 15 ans pour financer les élections, le jour où on va dire, ah, mais il faut que nous trouvons les moyens pour notre propre sécurité, ils trouveront les moyens pour leur propre sécurité. Et c'est très important, sinon on ne sortira pas de cette affaire-là.
1: Félix Aclavant, vous avez parlé de sécurité commune. Comment mettre en place une sécurité commune quand il y a rupture entre les différents acteurs?
2: Oui, ça me permet, cette question me permet de revenir en arrière sur la question de la démocratie. Et je rejoins le collègue du Bénin qui disait que la CEDEAO ne peut pas en ce moment régler les problèmes politiques au Sahel parce que la CEDEAO même s'est discréditée déjà par le passé. Donc, pour pouvoir avancer aujourd'hui, moi je pense que la CEDEAO trouvera un moyen, je ne sais pas si c'est une autre structure qu'il faut créer, dans le sens où cette structure ne ferait que de la sécurité, comme par exemple l'OTAN, au niveau de la

0: accident, ça peut être un projet de défense commune, ça peut être une plateforme d'échange sécuritaire. De toute façon, il faut commencer par un niveau où, pour créer la confiance entre les acteurs régionaux, les acteurs régionaux de la sécurité, pour voir si on peut intégrer l'ensemble des dispositifs sécuritaires pour pouvoir construire une politique commune régionale. Mais il faut souligner également que la plupart de nos États n'ont pas un dispositif clair de sécurité au niveau national. On fait avec tous les jours que Dieu fait. Et si vous demandez un référentiel sécuritaire au niveau national, la plupart des États ne l'ont pas clairement. Je crois que ce processus va aider beaucoup d'États à revoir le dispositif au niveau national pour pouvoir intégrer ce dispositif sous-régional. Ça peut être un projet de 30 ans, mais il faut commencer un jour pour arriver à avoir cette politique commune de défense.
1: Félicien Clavon, au Sahel central, on a tendance à dire que la sécurité est exclusivement réservée aux militaires depuis quelques années maintenant. Alors, on a vu plusieurs personnes être arrêtées ou pour s'être prononcées sur la question sécuritaire. Alors, est-ce qu'on peut aujourd'hui faire de la sécurité sans les civils, entre autres la société civile, la presse, les chercheurs, les experts en sécurité? Est-ce qu'on peut faire la sécurité au Sahel central sans ces personnes qui sont souvent arrêtées quand ils se prononcent sur les questions sécuritaires?
0: Justement, depuis plusieurs années au Sahel central, cette question est évoquée comme quoi les civils, les ONG, les partis politiques ne doivent pas s'immiscer dans les affaires sécuritaires. Quel est le résultat qu'on a aujourd'hui? La crise s'amplifie, même si on a d'autres discours, mais dans la réalité, nous n'avançons pas. Parce que vous ne pouvez pas. Je vais vous donner un exemple. J'ai été expert sécurité à Paix International Togo. J'ai eu à travailler sur la frontière au moment chaud où les attaques étaient récurrentes. Et les forces armées togolaises avaient toutes les difficultés pour opérer parce que ça ne collait pas avec la population. Et c'est un point de nos projets qui a permis d'expliquer aux deux parties, la nécessité de collaborer. Et depuis que cette collaboration a commencé et est établie, vous voyez qu'ils ont pris le dessus sur les terroristes. Donc on ne peut pas faire la sécurité exclusivement par les militaires, ça ne marche pas. Nous allons avoir les résultats que nous avons et qu'on va constater à la fin que, en fait, on fait du surplace, sinon on recule.
1: Dans ce cas, à quel niveau est-ce qu'on peut impliquer les acteurs qui ne sont pas militaires dans la gestion de la crise sécuritaire au Sahel, Félix Aclavon?
0: D'abord, moi, je pense qu'il faut faire le retour des partis politiques dans ces États. Les partis politiques, peut-être voir comment les organiser parce que nous sommes dans une situation spéciale, une situation d'urgence. Laisser les ONG et associations travailler et créer un cadre de collaboration avec ces ONG et associations. Moi, j'ai fait toute ma vie dans les ONG et aujourd'hui, quand vous voyez la plupart des leaders des ONG finissent en politique, c'est parce que quand vous travaillez dans les associations d'ONG, vous avez une proximité à la base qui vous fait penser que vous pouvez l'exploiter politiquement. Donc, si vous travaillez avec, en tant que force de défense et de sécurité ou autorité sécuritaire, vous travaillez avec ces ONG dans une bonne collaboration, vous aurez les meilleures informations, la meilleure collaboration possible. Et quand la lutte est coordonnée et tous les acteurs se sentent impliqués, on a un résultat probant. Donc, il faut d'abord, je ne vois pas la nécessité d'interdire les associations et les ONG comme on le fait au Burkina. Ça va se retourner contre ces pays. Parce que c'est des gens qui sont ancrés à la base. Il y a dans certains milieux, il y a des dames qui sont des responsables au niveau local de certaines associations, ONG. C'est ces dames qui sont avec les gens tous les jours. Et c'est à travers ces gens-là que vous allez avoir les meilleures informations. Maintenant, vous indexez ces ONG et les appuis que les associations apportent aux communautés à la base. Vous créez encore d'autres ennemis et qui risquent de grossir le rang de ceux que vous combattez.
1: Comment stopper l'avancée de la menace sécuritaire, Félix Aclavon? On a comme l'impression que d'année en année, elle se propage dans la région. On est passé du Sahel central maintenant au pays côtier en l'espace de quelques années. Alors, dans la région ouest-africaine, plusieurs pays sont encore à l'abri. On voit la menace se rapprocher de beaucoup de pays. On a vu la menace sécuritaire se rapprocher du Sénégal, du Ghana. Comment finalement stopper l'avancée de la menace sécuritaire dans la région ouest-africaine?
0: Merci beaucoup. Justement, c'est sur ce plan que je ne suis pas généralement compris par. Je sais que les collègues ici aussi ne vont pas forcément être d'accord avec moi, puisque c'est ce qu'on nous a dit, c'est ce qu'on nous a toujours chanté. Lors de ma mission à la frontière, j'ai fait 8 mois à la frontière, j'ai essayé d'échanger avec toute la communauté, les Peuls, les Touaregs, ceux qui ont fui et qui sont réfugiés. J'ai compris en fait que c'est vrai qu'il y a une question de terrorisme qu'on n'arrive pas à vraiment maîtriser, mais il y a des questions liées à l'existentiel communautaire, des communautés qui se sentent menacées dans certains milieux au Burkina et au Mali. Donc, il y a nécessité de dialoguer. Même si on dit qu'on ne dialogue pas avec le terrorisme. J'ai parlé avec des gens qui sont disponibles même pour aider, surtout la communauté Peul au Burkina. Des gens qui ont des contacts directs, puisqu'il y a une dame qui m'a même avoué que ces gens-là, ce sont nos enfants, comme ça, elle s'est exprimée, qu'on peut se parler. Et elle a avoué qu'il y a certains de leurs jeunes qui sont dedans et qui cherchent à sortir, mais qui n'ont pas une porte de sortie, qu'on ne leur donne pas l'occasion. Donc, moi, je pense qu'au moment, en même temps qu'on est en train de les combattre, il faut ouvrir une passerelle pour entamer des discussions. On peut voir maintenant autour d'une table comment on peut l'organiser, mais je pense que. On ne discute pas avec le terroriste, cette terminologie qui était toujours appliquée au Mali, surtout par la France et l'Union européenne. Je pense qu'en termes de culture africaine, nous avons besoin de discuter. La discussion ne signifie pas qu'on baisse les bras, on pose les armes, non. La discussion peut aller avec. Quand vous tapez, et qu'il y a une porte qui est ouverte de l'autre côté, celui qui ne peut pas faire face au feu va prendre la porte là pour sortir. Et cette porte là, c'est la porte de la discussion, de la négociation qu'il faut entamer. Et c'est très important dans la réponse pour pouvoir mettre fin au terrorisme dans le Grand Sahel. La seconde thématique, le second aspect qu'il faut voir. C'est la question de certaines communautés qu'il faut reconnaître qu'il y a problème à poser sur la table, notamment la communauté Touareg, la communauté Peul. Il faut aller à des discussions, il faut étudier, il faut parler avec les communautés. Là, c'est une réalité. Si on veut fuir cette réalité, on ne va pas pouvoir mettre fin à la crise au nord du Mali, à la crise au Burkina Faso. Donc, au lieu de laisser ces questions aux États, il faut en faire une question régionale. Je vous rappelle que la question Peul, la problématique Peul est au Togo, est au Bénin. C'est une question régionale, ce n'est pas seulement au Burkina Faso. Toute la moitié nord du Togo, cette problématique existe et ça crée d'énormes problèmes. Peut-être qu'aujourd'hui, ils ne sont pas armés, ils ne sont pas des terroristes, mais c'est un problème existentiel qu'il faut mettre sur la table au niveau régional. C'est-à-dire que poser le problème au niveau régional et trouver les solutions au niveau régional. Voilà les deux piliers sur lesquels je pense qu'il faut travailler pour essayer d'apporter une réponse vraiment concrète à la crise.
1: Bien sûr, on va terminer par vous, Christian Sambou, mais avant, je vais donner la parole à Romaric Lucien Badoussi qui souhaite réagir justement sur la même question. Allez-y, Romaric Lucien Badoussi.
2: J'aimerais juste rassurer mon collègue togolais que je ne suis pas tout à fait, je suis pas opposé à son idée parce qu'il a semblé dire tout à l'heure que même les débatteurs qui sont sur le plateau ne seraient pas, peut-être pas d'accord avec lui. Non. Et comme l'a indiqué l'ami sénégalais il y a quelques instants, c'est vrai, la question du terrorisme est un problème sécuritaire, mais comme le disent tous les experts, sa résolution ne sera pas uniquement sécuritaire. Le tout militaire, le tout sécuritaire ne pourra pas nous amener à obtenir les résultats que nous attendons. Et effectivement, comme quelqu'un l'a dit aussi tout à l'heure, c'est le terrorisme fonctionne grâce aux acteurs locaux qui sont recrutés, les jeunes. Et là, ça pose des problèmes sociaux. Et la question du chômage des jeunes qui sont sans perspective, mais qui ont des besoins auxquels ils n'arrivent pas à faire face. Il faut que nos États y pensent, ils sont sérieusement. Ici, au nord du Bénin, nous avons des informations, nous savons qu'il y a des jeunes qui collaborent avec les terroristes parce que c'est une activité lucrative pour eux. Alors, qu'est-ce qu'on fait dans ce genre de situation? Est-ce qu'on va se contenter d'acheter des armes, de concevoir des stratégies militaires? Quels sont des éléments de réflexion extrêmement importants auxquels il faut penser? Maintenant, la question du dialogue, bon. Et c'est vrai, on a dit, les terroristes sont aussi les filles du pays. Est-ce qu'il faut dialoguer avec eux? Bon, ça, c'est une question un peu dilemmatique. Hein. C'est un dilemme. On voit qu'il y a des États qui s'y refusent, même si, bon, selon certaines informations, les autorités maliennes auraient été dans des processus de dialogue tout récemment pour lever le blocus de Bamako. Bon, ça, c'est des informations qu'on a reçues. Ces autorités-là ont démenti. Mais de toute façon, c'est une question qu'il faut se poser. Maintenant, quand on dit dialogue, cela suppose aussi que de part ou d'autre, il y ait des concessions. Maintenant, est-ce qu'on est prêt à faire des concessions à des groupes terroristes? Ça aussi, c'est une autre question. Je n'ai pas de réponse, mais c'est une équation importante à laquelle il faut songer.
1: Bien sûr. Christian Sambou, vous avez quelques secondes. Rapidement, on est pris par le temps. Là, on le signale déjà dans le casque, on peut l'entendre. Alors, rapidement, en quelques secondes,
0: Très
1: résumer
0: bien.
1: comment
0: Ouais.
1: solutionner la crise sécuritaire au
0: Très
1: Sahel.
0: bien, en quelques secondes. Je pense qu'en termes de théorie d'action politique, il faut d'abord penser à l'État. C'est l'État qui répond. Voilà, il faut renforcer l'État. Une manière de renforcer l'État, c'est de créer des dispositifs aussi de partis d'opposition pour que les régimes politiques cherchent à s'améliorer, à se performer, et que cet État aussi, respecté en fonction du contexte. Aujourd'hui, c'est l'AES, il y a des menaces terroristes, de criminalité transnationale. Cet État ne peut pas être l'État malien des années 90 ou 60. Il doit être un État aussi stratège, qui doit être souverain, qui doit apporter des réponses sécuritaires. Mais il faudrait surtout pas que certains régimes, en fait, au nom de la sécurité, cherchent à faire perdurer un certain programme politique. Donc l'exigence, c'est surtout une exigence de gouvernance. C'est là qu'il faut attendre les États. Si l'État est fort, ça se manifeste en fait dans la stabilité et ça se manifeste en fait dans des populations qui sont bien protégées et bien gouvernées.
1: Bien sûr. Merci. Merci beaucoup à vous, Christian Sambou. On arrive donc au terme de ce programme. Christian Sambou, vous êtes enseignant, chercheur associé à l'université Cheikh Hamidou Kane au Sénégal. Vous avez également travaillé sur les questions sécuritaires au Sahel. Merci beaucoup d'être passé.
0: Je vous remercie, M. Aboubacar. C'est toujours un plaisir de partager votre beau plateau. Et merci à nos co-débatteurs et merci à vos auditeurs.
1: Merci également à vous, Félix Aclavon, expert en gouvernance et sécurité. Vous étiez en ligne avec nous de Lomé au Togo. Merci aussi à vous, Romaric Lucien Badoussi, enseignant-chercheur à l'université de Parakou, dans le nord du Bénin, spécialiste de la CEDUAO. Merci à vous tous de nous avoir suivis. À la partie technique, Ismaïla Camara, vous étiez accompagné par Maodo Diouf. Bonne fin de week-end à toutes et à tous.

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4: Il est 6h.
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2: avez déjà conjugué la balle. 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
2: 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Oh, quoi, bon, la balle, bon, à tout le
1: monde.
2: N'est-ce que tu as une bombe dans la bonne? Il y a un coup d'album, il y a une joie. Il y a un album, il y a un conte à mon assez. Et que on toque beaucoup de la soupe au pimenté.
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2: Ramerunia, Saucy Mekia et Nana, mon accouillon.
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2: On a une étape, on est collé à Wallo. On a un bel acteur, on a un bel acteur. 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Il y a un gym de Tchotchi.
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2: Enfoncez-vous bien ça dans la tête.
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4: 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C'est à, n'y a bon, y a l'eau, n'y a pompo, l'eau, bah, m'y a poula, nous quoi, mais. Et donc, bah, c'est ça, y a un temps, moi, te paie. Pas nous, c'est à nous. Voyez, y a bon, il va laisser. 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
3: 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Alaï bidon.
4: Monsieur, je sais tout.
3: Alors, vous avez tout.
4: Ça contrôle.
3: Ah,
4: oui, là, alaï bidon. Et dis-le, y'a un ami.
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0: Allô?
1: Bon,
0: coup du vrai.
1: La
0: messe.
1: Coup du diable, papa.
0: Écoute-toi,
1: aïe, aïe. Tu connais mille fois, Melo. Maman vient de l'aile de toi. Après, je n'avais et bien, j'ai déjà. N'a pas de maman, c'est la première fois que tu connais la correction à Timéda. Maman, tu as un job bonheur. David, tu as un job bonheur. Fatou, Gisèle. Tu as un job bonheur. Après, ça. Ayele, donc bon, mais je
2: vais
1: vous dire que vous avez encore quoi? Gankey, Sakome, Esteban, Gagnon, Adjimavo, Maïsan, Rimatravalo.
0: Eh, donc, eh,
2: Faut que vous
0: Allô.
3: Bonjour.
0: Fondagbe.
3: Fonku djia, fonku la mese, fonku la yaya.
0: Oh, au fond.
2: Mekayo.
0: Yanya encore.
3: Brigitte Segbe.
0: Brigitte Segbe.
3: Segbe.
2: Brigitte le Segbe.
3: Tu as dit le 2 juin anniversaire, n'y a pas de connu.
0: Ah.

0: Tata Brigitte, Alba.
1: Wow. Joyeux anniversaire.
0: Canal FM Talk Pata, Canal Matin. Oh, oui, Canal Matin, le Orania d'Agbe, d'Agbe, d'Ine de Gelo. Yora, non, monsieur, mais y'a eu un de la gramme de l'eau. Dijon Amiro,
2: Dijon
0: Amiro.
2: Obe,
0: monsieur,
2: Namuka.
0: Anniversaire.
2: Open. 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
1: 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Ah,
0: Agbe kaka ici mon ami.
1: Bribri.
0: Merci. Oui.
1: Non, toi rien. Bribri.
0: Bribri maestro.
1: Eh! Tu as donc grand Jésus. Eh ça là, papa.
2: On m'a fait pas te pour.
1: Ay! Mais là ça donne des points.
2: Oh! Donc Agbe faut pas couper la messe. Ma chérie. I'm going to be yellow.
1: Ooh,
2: that's that.
1: Honorable Agareke. Oh, my master. So we are going to. No, no, no.

0: Allô.
1: Allô,
0: Fonda Di. Fonda
1: Di.
0: La Messe.
2: Mama,

0: 3 6 33 75
1: 90 86 135 regarde comment Joey là. Allô
2: on a dit
1: beaucoup de joie
2: faut que la messe
3: yaou
2: faut que haya haya
3: oui
2: a tani papo mener e wonde ke munyowa bi ani messe a
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1: 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Ah,

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3: 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Mr. Hagbe, Solen Silas, Monsieur le maire, Kujoji, Espoir.
2: Hello.
3: Fondagbe.
2: Nkelo.
4: Au.
3: Fikolo.
4: Negative.
3: Olivier.
4: Comme négative.
3: Comme homme ou l'alou yin, y'a qui vile bio.
4: Homme.
3: Au coup, mec.
4: Y'a coup, homme.
3: Voilà où. Nous sommes là, nous.
4: Ezekiel.
3: Là bas sous des passants bien à toi
4: bien à non
3: et non mouron quoi
4: dada
3: bien à
2: Allô. Avec la dame dans le fond, moi.
3: Et pas ça. Ezekiel.
2: Ngale
3: wewe. Eh, ki borbara hoye.

0: La belle lumière. Atia, Atia le Yama. Allô.
1: Allô.
0: Bon Dagbe.
1: Bon Dagbe.
0: La messe.
1: Ah oui, oui.
0: N'est-ce pas oui.
1: Viens là, n'est-ce pas
0: oui.
1: Viens là, papa sans dîner. Viens là, Michel sur mes gars. Viens là, Chassini, ta fille. Viens là, Emmanuel José. Viens là. Faut pas qu'on vienne à Victor.
0: Yao.
1: Viens là, mais c'est basi. Viens là. On couvre à mou. Viens là, famille, le bata.
0: On va pas t'en voir.
1: Viens là, Chéco.
0: Chéco, voilà l'eau.
2: Allez, pour le kilo.
0: Ah, papa, il nous citron.
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0: Allô.
1: Allô, bonjour.
0: Quoi d'agré?
1: On vous dit bien.
2: La messe.
1: Ah oui, aïe. 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

0: 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É Yaujo.
1: Você é isso.
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1: 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Oh, de onde é? Oh, ai, não. Volta. 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Tatila. Ela é Tatila. Aham. A Tatila é a
2: Hello.
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0: je cite, de revers majeur, fin de citation, pour l'organisation terroriste. C'est réédition de autres détails avec Sani Momouni Seibou.
1: Le porte-parole intérimaire de la force opérationnelle interarmée du Nord-Est explique que les deux individus en question occupaient des positions stratégiques au sein de la hiérarchie terroriste. Le lieutenant-colonel Haruna Sani ajoute qu'ils opéraient dans la région du lac Tchad. Le premier, Ismaël Mohamed, était un proche associé du chef supérieur de l'ISWAP, Ba Choua. Il a une connaissance approfondie de la structure de commandement du groupe. Quant au second, Abu Oumar, il était reconnu au sein du réseau comme spécialiste des engins explosifs improvisés, montés sur véhicules chargés de leur fabrication et maintenance. Après l'interrogatoire des deux captifs, il ressort qu'un troisième cadre, Mohamed Khalifa, a été neutralisé lors d'opérations conjointes antérieures. Il était membre du conseil de la Shura de l'ISWAP. Le commandement militaire nigérien interprète ces redditions comme le signe, je cite, d'un désespoir croissant et d'un effondrement du moral dans les rangs de l'ISWAP. Selon lui, le groupe est sous l'effet de la pression combinée des opérations offensives nigérianes et des frappes de précision menées avec le soutien de partenaires alliés. Les autorités nigérianes soulignent que l'opération Adim Kai, lancée pour éradiquer les groupes djihadistes dans le nord-est du Nigeria, va se poursuivre. L'objectif sera de maintenir une pression inlassable sur l'ensemble des réseaux terroristes actifs dans le théâtre du lac Tchad.
0: Des explications de Sani Momouni Seibou. Au Niger, les autorités militaires poursuivent leur politique de sanctions contre les opposants. Le général Abdourahman Tiani a signé un nouveau décret de déchéance provisoire de nationalité. La mesure vise Mariama Djibrin, connue sous le nom de Maïra. Elle est poursuivie notamment pour intelligence avec une puissance étrangère, incitation à la révolte et diffusion de données susceptibles de troubler l'ordre public. Cette décision s'inscrit dans une série de déchéances de nationalité prononcées depuis le coup d'État de juillet 2023. Plusieurs proches de l'ancien président Mohamed Bazoum ainsi que d'anciens membres de son gouvernement ont déjà été visés par des mesures similaires. Le régime affirme agir pour protéger la sécurité nationale, tandis que ces sanctions suscitent des critiques de la part de plusieurs observateurs. L'ancien président Mohamed Bazoum demeure quant à lui toujours en détention. En République démocratique du Congo, la tension monte autour du projet de révision de la Constitution porté par la majorité présidentielle. Une manifestation de l'opposition organisée vendredi à Kinshasa a été dispersée par les forces de l'ordre. Les opposants accusent le président Tshisekedi de vouloir préparer un maintien au pouvoir au-delà de 2028. Des précisions avec Ida Badjo.
2: Plus d'un millier de militants de l'opposition s'étaient rassemblés vendredi matin à Kinshasa à l'appel de la coalition C64. Leur objectif, organiser un sit-in devant le Parlement pour dénoncer le projet de changement de la Constitution. Mais les autorités avaient interdit la manifestation à proximité du Palais du Peuple, siège du Parlement. Lorsque les leaders de l'opposition, parmi lesquels Martin Fayoulou, Délice Sanga et Jean-Marc Kabound, ont tenté de rejoindre le site, les forces de sécurité sont intervenues. Gaz lacrymogène, canons à haut et déploiement de blindés ont été utilisés pour disperser les manifestants. Plusieurs responsables de l'opposition ont été blessés, dont Martin Fayoulou, Délice Sanga et Jean-Marc Kabound. L'opposant, Martin Fayoulou.
3: Avec la masse qu'il y avait, la police a commencé à tirer à balles réelles pour disperser les gens. Ils ont commencé à nous tabasser. Et moi, ils ont utilisé des matraques pour nous tabasser, nous taper sur nos têtes. Nous allons continuer nos actions. C'était un sit-in paisible, citoyen, pas pour provoquer qui que ce soit, simplement pour dire aux députés, aux sénateurs, arrêtez votre idée maléfique de changer la Constitution.
2: De son côté, le gouvernement affirme que la manifestation avait été interdite devant le Palais du Peuple et délocalisée vers un autre site. Guillaume Modimolo, conseiller à la communication à la présidente de la République démocratique du Congo.
4: Ils ont eux-mêmes créé du grabuge en amenant des gens avec des pierres, en amenant un groupe de badauds, malheureusement, avec des machettes. La police, que nous félicitons d'ailleurs, la police nationale congolaise, fait son travail. Le président Tshisekedi n'est en rien mêlé dans ce genre d'événement parce qu'il est d'abord républicain.
2: Les violences ont également été dénoncées par plusieurs organisations de défense des droits humains qui réclament l'ouverture d'une enquête.
0: Des explications de Ida Badjo. Notons que l'organisation ou l'origine de cette mobilisation, l'adoption récente par l'Assemblée nationale d'une loi encadrant l'organisation d'un référendum, un texte jugé essentiel en cas de révision constitutionnelle. L'opposition y voit une manœuvre destinée à permettre au président Félix Tshisekedi de briguer un troisième mandat, ce que le pouvoir dément. En République centrafricaine, un premier avion transportant des migrants expulsés des États-Unis a atterri vendredi soir à Bangui. Selon plusieurs sources, l'appareil en provenance de Louisiane avec une escale à Accra transportait 17 migrants après leur arrivée. Ils ont été pris en charge sous haute sécurité avant d'être hébergés dans des hôtels de la capitale. Cette opération s'inscrit dans la politique américaine de transfert de certains migrants vers des pays tierces. Mais les autorités centrafricaines n'ont fourni aucun détail sur l'identité des personnes concernées, ni leurs conditions, ni sur les conditions de leur accueil. Face au silence du gouvernement, des organisations de la société civile et l'opposition réclament davantage de transparence sur les termes de l'accord conclu avec Washington. Au Togo, le programme alimentaire mondial assure qu'aucune crise alimentaire n'est actuellement en vue dans le nord du pays malgré le début de la période de soudure. Dans un communiqué publié jeudi, le PAM souligne que la situation alimentaire est globalement favorable. L'agence met en avant une production agricole supérieure à celle de l'an dernier, des stocks céréaliers importants ainsi qu'une baisse des prix de plusieurs denrées de base, notamment le maïs, le sorgho et le niébé. Le PAM rappelle que les projections réalisées fin 2025 estimaient que plus de 330 000 personnes pourraient se retrouver en situation d'insécurité alimentaire entre juin et août 2026. En l'absence d'amélioration ou d'assistance, l'organisation affirme toutefois que les actions menées par le gouvernement togolais et ses partenaires, notamment dans la région des savanes, ont permis de renforcer l'aide aux populations vulnérables, aux déplacés et aux réfugiés, tout en soutenant les activités agricoles et l'accès aux services sociaux de base. Au Sénégal, les forces de sécurité ont interpellé 6 personnes à Linguère dans la région de Louga dans le cadre d'une enquête judiciaire en cours ordonnée par le tribunal de grande instance de Louga. L'opération a été menée par la division spéciale de lutte contre la cybercriminalité en coordination avec la division des investigations criminelles et la police locale. Selon les autorités, cette action visait à retrouver des individus liés à une enquête plus large centrée sur un principal suspect. Les personnes arrêtées sont poursuivies pour association de malfaiteurs et d'autres infractions graves actuellement à l'étude. Dans le cadre de la procédure, des examens médicaux ont été effectués et les autorités indiquent que 4 des suspects ont été testés positifs au VIH, un élément intégré à l'enquête. Tous les suspects sont actuellement en garde à vue et des investigations se poursuivent. En Guinée, le président de la transition, Mamadi Doumbouya, a reçu vendredi à Conakry l'homme d'affaires nigérien Aliko Dangote. Au cours de cette rencontre, les deux hommes ont discuté de projets d'investissement dans plusieurs secteurs stratégiques, notamment l'énergie et les mines. Le patron du groupe Dangote a réaffirmé sa volonté d'accompagner le développement économique de la Guinée à travers de nouveaux investissements. Il s'agit de la deuxième visite du milliardaire nigérien en Guinée en l'espace d'un an après un premier déplacement consacré aux opportunités économiques du pays. Je vous propose d'écouter Aliko Dangote.
5: My meeting with His Excellency, Mr. President.
6: Ma rencontre avec le président s'est bien passée. C'était pour parler d'investissement dans plusieurs secteurs, notamment en matière d'énergie, de mines et dans tous les autres secteurs importants pour l'économie. Depuis toujours, le groupe Dangote investit uniquement sur le continent africain. Nous croyons en la Guinée et nous sommes ici pour soutenir le programme du président, voir comment nous pouvons investir dans la Guinée et s'assurer que nous apportons de la richesse et de la prospérité à la Guinée.
0: À l'instant donc, Aliko Dangote, au terme de sa rencontre avec le président guinéen, avec le président Doumbouya. Et selon les autorités guinéennes, cette visite a également été l'occasion pour Aliko Dangote de féliciter le chef de l'État pour son élection et de saluer la stabilité du pays. Docteur Maurice Ndakouyaté est largement revenu sur les points essentiels de cette audience. Je vous propose de l'écouter.
7: Notre frère Aliko Dangote a eu l'honneur d'être reçu par son Excellence le général Mamadi Doumbouya, président de la République, chef de l'État, sur sa demande. Et il est venu d'abord féliciter le chef de l'État pour sa brillante élection et pour les bonnes élections qui sont déroulées en Guinée. Ces élections et tout le processus de la transition ont montré que la Guinée est sur la bonne voie et la Guinée est devenue un pays stable, un pays de sécurité. C'est ce qui l'a poussé à venir proposer des investissements du groupe Dangote en Guinée. Le président, dans son panafricanisme, a dit que les portes sont ouvertes entre Africains.
0: Docteur Maurice Ndakouyaté, nous terminons avec quelques brèves en sport. Au Mondial, soirée riche en rebondissements dans plusieurs groupes. Dans le groupe opposant la Suisse au Qatar, les deux équipes se sont quittées sur un score nul. Un but partout, les Suisses avaient ouvert le score en première période grâce à Breel Embolo sur pénalty et dominaient largement les débats avec de nombreuses occasions. Mais dans les arrêts de jeu, Boualem Kouki a arraché l'égalisation pour le Qatar, offrant aux siens un point historique et le premier de leur histoire en Coupe du Monde. Autre rencontre, large victoire des États-Unis face au Paraguay, 4-1. Les Américains ont rapidement pris les commandes du match avec une attaque efficace portée notamment par un doublé de Folarin Balogun et un but spectaculaire de Gio Reyna en fin de rencontre. Enfin, choc très attendu du groupe C entre le Brésil et le Maroc a terminé sur un match nul, un but partout. Ismaël Saïbari a ouvert le score pour les Marocains avant une réponse rapide de Vinicius Junior côté brésilien. Malgré plusieurs occasions de part et d'autre, aucune équipe n'a réussi à faire la différence. Une première journée de Coupe du Monde déjà spectaculaire, marquée par des égalisations tardives, des confirmations et des surprises à 8h passées de 13 minutes. Mesdames et messieurs, ainsi se referme ce bulletin d'information. Merci à Mustapha Seck qui a assuré la mise en onde. Restez avec nous après moi. Retrouvez 7 jours en Afrique de l'Ouest avec Demba Amar-Han. À 9h, ce sera Notre Patrimoine, suivi à 10h de sa version anglaise, Our Heritage. Au micro, je suis Sylvie Ouedraogo.
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11: L'heure des citoyens, en partenariat avec NED, revient. Le programme Démocratie et Gouvernance, en collaboration avec NED, s'étend à d'autres pays ouest-africains. Nous allons nous concentrer sur le Mali, le Burkina.

0: Le Niger, avec la promulgation de la modification du code pénal, désormais le nouveau texte prévoit pour la première fois la criminalisation de l'homosexualité. Nous parlerons aussi du Mali, où plusieurs journalistes ont été placés sous mandat de dépôt cette semaine. La Maison de la Presse du Mali veut privilégier la voie du dialogue pour obtenir leur libération. Et pendant ce temps, au Togo, plusieurs formations politiques d'opposition viennent de publier un manifeste intitulé « Génération Togo ». On vous donnera les détails. D'autres actualités phares sont à suivre. 7 jours en Afrique de l'Ouest, à la présentation d'Emba Amar Anne. Je vous retrouve dans un court instant. Votre rendez-vous hebdomadaire démarre au Mali, où l'actualité cette semaine est marquée par l'arrestation de plusieurs journalistes. Chana Takiou, Abdramane Keïta, il retrouve en prison le journaliste Youssouf Sissoko, arrêté il y a quelques semaines. C'est dans ce contexte que la Maison de la Presse du Mali annonce un dialogue avec les autorités pour obtenir la libération de ses trois confrères. Leur arrestation a suscité la mobilisation des professionnels de la presse du Mali. Correspondance à Bamako de Aliou Thiam.
1: La Maison de la Presse du Mali poursuit sa mobilisation en faveur de la libération des journalistes Chana Takiou, Abdramane Keïta et Youssouf Sissoko. Réunis en Assemblée générale, les professionnels des médias ont réaffirmé leur volonté de privilégier le dialogue pour obtenir la libération de leurs confrères. Bandjougou Danté, président de la Maison de la Presse du Mali.
2: Aujourd'hui, notre priorité demeure la recherche de solutions susceptibles d'aboutir à la libération des confrères Chana Takiou, Abdramane Keïta, Youssouf Sissoko. Nous devons obtenir la libération de nos confrères avec responsabilité, dignité et cohésion. La défense de la liberté de la presse doit aller de pair avec la préservation de la crédibilité de notre profession. L'unité et la responsabilité seront nos principales forces dans cette épreuve. Défendre les journalistes, c'est défendre le droit du public à une information libre et plurielle.
1: Par ailleurs, la Maison de la Presse invite les journalistes à rester mobilisés dans un esprit de responsabilité.
2: La Maison de la Presse invite l'ensemble des professionnels des médias à demeurer mobilisés, solidaires et surtout disciplinés. La Maison de la Presse appelle les acteurs de la presse à éviter toute initiative dispersée ou non concertée.
1: Pour rappel, les trois journalistes sont poursuivis pour atteinte au crédit de l'État, offense envers un chef d'État étranger et délit à caractère régionaliste dans des dossiers différents par le pôle national de lutte contre la cybercriminalité. Reporters sans frontières dénonce des arrestations arbitraires et appelle à leur libération. De Bamako, Aliou Thiam pour la West Africa Democracy Radio.
0: 7 jours en Afrique de l'Ouest reste au Sahel central, cette fois le Niger qui a promulgué un nouveau code pénal qui pour la première fois criminalise l'homosexualité. Le nouveau texte prévoit des peines de prison allant jusqu'à 20 ans. La promotion des actes contre nature est également réprimée. Le point à Niamey avec Yakuba Abiboulaï.
3: L'article 390 du code pénal nigérien punit désormais lourdement les relations entre personnes de même sexe qualifiées d'actes contre nature. Selon le nouveau texte, toute personne qui commet ou tente de commettre, je cite, un acte d'entretenir des relations sexuelles avec une personne de même sexe est puni d'un emprisonnement de 5 ans à moins de 10 ans et d'une amende pouvant atteindre 100 millions de francs CFA. La loi prévoit des circonstances aggravantes. Si l'acte concerne un mineur de moins de 13 ans ou d'une personne en situation de handicap, la prison maximale double pour atteindre 20 ans et l'amende plancher passe de 20 millions de francs CFA. Par ailleurs, les mariages homosexuels sont punis par l'article 391. Contracter une telle union est passible de 10 à 20 ans de prison. Brahim Idrissa est membre du Conseil consultatif pour la refondation, organe qui fait office d'Assemblée nationale.
4: Mon avis, c'est que l'application des lois soit démise, elle soit tellement rigoureuse pour permettre à ce que cette pratique qui est bannie complètement par la morale, par les mœurs, par les lois de notre République, que la loi soit appliquée et que ça serve de leçon à tous ceux qui veulent importer cette pratique dans notre pays.
3: Le nouveau code pénal prévoit aussi la répression de toute personne ou organisation qui finance la promotion des actes contre nature. La loi interdit également aux juges d'accorder le sursis ou de retenir des circonstances atténuantes envers les personnes qui seront reconnues coupables. De Niamey, Yacouba.

0: Boulaye pour la West Africa Democracy Radio.
1: On parle toujours justice avec en Guinée la fin du réquisitoire dans le procès de Mohamed Lamine Bangoura. Le parquet a requis cette semaine 10 ans de prison ferme contre l'ancien président de la Cour constitutionnelle. Le ministère public réclame aussi la confiscation de tous ses biens. Compte rendu d'audience de Tierno Alpha, Ibrahima Baldé.
2: Le procès de Mohamed Lamine Bangoura s'achemine vers un dénouement devant la chambre de jugement de la CRIEF, la Cour de répression des infractions économiques et financières. À l'audience de ce mercredi, les avocats des parties civiles ont soutenu que les infractions de détournement de deniers publics, d'enrichissement illicite et de blanchiment de capitaux sont suffisamment établies contre l'ancien président de la Cour constitutionnelle et ses co-prévenus. Au nom de l'agent judiciaire de l'État, Maître Pépé Antoine Lama a sollicité la confiscation de leurs biens ainsi que leur condamnation au paiement de 42 milliards de francs guinéens. De son côté, Maître Lansine Kanko Kuruma a réclamé plus de 1,58 milliard de francs guinéens à titre de préjudice matériel et moral, estimant que son client a été victime d'un détournement de salaire. Le ministère public a requis 10 ans d'emprisonnement ferme contre Mohamed Lamine Bangoura et ses co-prévenus, assortis d'une amende de 50 milliards de francs guinéens chacun et de la confiscation de l'ensemble de leurs biens au profit de l'État. Face à ces réquisitions, la défense continue de clamer l'innocence de ses clients et plaide la relaxe. Le verdict est attendu dans les prochains jours. De Conakry, Tierno Alpha Ibrahima Baldé pour la West Africa Democracy Radio.
1: Sept jours en Afrique de l'Ouest, c'est aussi des fêtes société, avec cette affaire en Côte d'Ivoire qui tient en haleine le public, celle de la démolition de plusieurs maisons dans la commune de Koumassi Campement il y a quelques jours. Cela sur instruction de l'ancien adjoint au maire de la commune, Alu Broujac, qui a lui-même supervisé cela. Après une vague de réactions et d'indignation à travers le pays, le procureur de la République, après le tribunal de première instance d'Abidjan, a sorti un communiqué pour démentir avoir délivré une quelconque autorisation de démolition d'habitation dans la commune de Koumassi. Alu Broujac se retrouve donc être activement recherché par la justice. Une enquête a d'ailleurs été ouverte. Correspondance à Abidjan de Marcel Aristonblay.
3: L'affaire remonte quelques jours à la suite de la démolition de centaines d'habitations sur une parcelle de 34 hectares située à Koumassi Campement. L'opération encadrée par les forces de l'ordre avait provoqué une vive émotion au sein de l'opinion publique. Plus de 65 000 habitants se seraient retrouvés sans abri du jour au lendemain. À ce sujet, Aloui Broujac avait justifié son action en affirmant être le propriétaire légitime du terrain et de tenir plusieurs décisions de justice l'autorisant à procéder à ces déguerpissements.
4: Cette autorisation m'octroyait 34 hectares à remblayer, dont cette superficie qui vient d'être dégagée fait partie de ces 34 hectares, dont cette partie fait à peu près 10 hectares et je viens de dégager tout le monde. Ils le savent bien. Tous ceux qui s'agitent, c'est ceux qui ne connaissent rien. Sinon, eux-mêmes qui sont sur le terrain savent que d'un moment à l'autre, ils seront dégagés.
3: Face à ces affirmations, le chef du village de Koumassi Campement est monté au créneau pour apporter des précisions.
5: Je ne suis ni de loin, ni de près au courant de la case de quelque chose ici. Ces gens, ils ont tous les papiers et on vient détruire comme ça sans rien dire à quelqu'un. D'autres ont leur bagage dans les décombres présentement. Mais là, il a cassé, c'est pas pour lui. Que la justice soit faite.
3: Après plusieurs jours de critiques émanant d'acteurs politiques, de la société civile et de professionnels des médias, dénonçant le silence des autorités judiciaires, le parquet d'Abidjan a finalement réagi. Dans son communiqué, il affirme qu'aucune autorisation de démolition n'a été accordée à Aliou Broujac. Le procureur de la République indique également avoir instruit les services compétents, je cite, à l'effet de diligenter une enquête et de rechercher activement et d'interpeller le nommé Aloui Broujac qui demeure à ce jour introuvable. Fin des citations. Marcel Aristonblay, Abidjan, pour West Africa Democracy Radio.
1: Et puis au Burkina Faso, les autorités sanctionnent deux associations musulmanes. Il s'agit de l'association As-Salam et la coordination des jeunes musulmans du Burkina. Elles sont accusées de troubles à l'ordre public et non-respect de cahiers de charges et donc suspendues pour 3 mois. La décision a été rendue publique à travers 2 arrêtés du ministère de l'administration territoriale. Correspondance de Martin Kaba.
6: 2 arrêtés distincts pour sanctionner 2 associations musulmanes. L'association As-Salam est suspendue pour 3 mois pour, je cite, « activité non conforme à son but », fin de citation, selon la décision rendue publique du ministre de l'administration territoriale. Organisation islamique assez connue sur le territoire national, As-Salam s'illustre sur le terrain par des actions de solidarité, des dons aux personnes vulnérables et l'organisation de séminaires éducatifs. Mais des précisions n'ont pas été apportées sur les manquements constatés dans ces interventions. La deuxième association suspendue également pour 3 mois, la coordination des jeunes musulmans du Burkina, dont les activités ont commencé en 2019. Raison évoquée, troubles à l'ordre public à la suite des manifestations organisées après l'arrestation de l'imam Mohamed Kindo. Comme As-Salam, cette organisation intervenait également dans le social et l'humanitaire, dans le soutien des couches vulnérables. Ces décisions interviennent également après la fermeture de la grande mosquée des sunnites de Ouagadougou, toujours en lien avec l'arrestation du guide spirituel Kindo, qui a dénoncé lors d'un prêche la volonté des autorités d'organiser les lieux de prière dans l'administration publique. Martin Kaba, Ouagadougou, West Africa, Democracy Radio.
1: 7 jours en Afrique de l'Ouest, cap maintenant sur l'actualité politique. Au Togo, plusieurs formations politiques d'opposition ont publié cette semaine un manifeste intitulé « Génération Togo ». Il se veut pragmatique selon les organisations signataires qui indiquent qu'il ambitionne des réformes politiques profondes. Le manifeste met l'accent sur, je cite, « la pression populaire pacifique continue ». Responsable, fin de citation. Plus d'explications de notre correspondante à Lomé, Ida Badjo.
7: Le manifeste est signé par la dynamique Monseigneur Quadro DMK, la dynamique pour la majorité du peuple DMP, le mouvement Lumière Point Développement dans la paix LDP et le Front Touche pas à ma constitution. Le document se veut un outil efficace qui vise à changer le Togo selon ses signataires. L'un de Nathaniel Olympio, leader du Front Touche pas à ma constitution.
8: La seule issue qui se présente aux Togolais aujourd'hui, c'est d'entrer dans une transition politique inclusive. Pourquoi ? Simplement parce que les Togolais sont sous le joug de la même politique depuis une soixantaine d'années. Et ils veulent voir autre chose. Ils veulent d'autres politiques publiques. C'est pour ça que ces dernières années, nous avons forgé cette vision en prenant en compte ce que veulent les Togolais. D'abord, les Togolais veulent vivre dans un état de droit, un état où leurs libertés fondamentales sont respectées, où l'opportunité est la même pour tout le monde et que chaque Togolais ait la même opportunité à réaliser ses ambitions pour lui-même, pour sa famille et pour le Togo.
7: Le manifeste décline plusieurs axes d'une révolution agrotechnologique pour transformer l'agriculture de subsistance en véritable chaîne de valeur industrielle et la transformation des ressources naturelles du Togo. Ida Batulume pour la West Africa Democracy Radio.
1: Et nous retournons en Côte d'Ivoire pour parler politique. On ne connaît toujours pas le nouvel organe qui remplacera la commission électorale indépendante dissoute au mois de mai dernier. Longtemps critiqué par les acteurs politiques d'opposition, le gouvernement dit vouloir repenser l'organe en charge de la gestion des élections. En attendant la mise en place d'un nouvel organe, les acteurs politiques continuent de faire des propositions. Simone Eyvi, ancienne première dame, candidate à la dernière présidentielle, a porté la proposition d'une coalition de partis politiques pour refonder le système électoral ivoirien. Plus de détails avec Sani Moumouni Seibou.
9: Simone Eyvi propose un texte qui, selon elle, pourrait être repris ou réadapté par le gouvernement. Ce dernier pourra ensuite le proposer à l'Assemblée nationale comme projet de loi portant refonte du système électoral ivoirien. Le texte, composé de plusieurs articles, suggère par exemple que le futur organe de gestion des élections s'appelle le Haut Conseil électoral HCE. L'ex-première dame ivoirienne veut que l'institution soit indépendante, dotée d'une autonomie financière totale et basée à Abidjan, la capitale économique. Simone Eyvi poursuit que le futur organe électoral doit être composé de 11 membres permanents issus exclusivement de la société civile et du monde professionnel. Les partis politiques y sont totalement exclus. Pour Simone Eyvi, les 11 membres doivent obligatoirement être des femmes et les membres doivent être nommés pour un mandat d'une durée illimitée afin de garantir leur indépendance absolue. Elle recommande la création au sein de l'Assemblée nationale d'une commission parlementaire spéciale non permanente chargée de la sélection des candidats du HCE qui devront répondre à un appel public à candidature. La liste des 11 membres validés par l'Assemblée nationale ivoirienne doit aussi être approuvée par le président de la République. Simone Eyive conclut que sa proposition est une rupture radicale avec les anciens modèles électoraux et doit faire l'objet d'un débat national.
1: C'est cet élément qui met un terme à ce rendez-vous, 7 jours en Afrique de l'Ouest. Madame, monsieur, merci de l'avoir suivi. À la présentation, Demba Amar-Anne, je vous donne rendez-vous dimanche prochain pour un autre numéro. D'ici là, portez-vous bien et bon repos dominical.
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Chers amis, une chaleureuse salutation en Dieu. Bienvenue pour cette nouvelle partie de la série « Moments d'intériorisation et d'enseignement » dans laquelle Gabriel, la prophétesse et messagère de Dieu à notre époque, nous explique la loi éternelle de Dieu, la loi absolue, qui est notre vie véritable.

0: dans l'œuvre de Révélation, les grands enseignements cosmiques de Jésus de Nazareth à ses apôtres et disciples, qui pouvaient les comprendre, le Christ dit ce qui suit. Le vrai soi, le je suis puissant, qui comprend toutes choses, se révèle à toi qui est la splendeur de la beauté, la pureté, la noblesse, la finesse et la délicatesse, parce que tu reposes en toi, dans le soi éternel, dans l'existence pure, et que tu es ce qu'est le ciel, beauté, pureté, noblesse, finesse, délicatesse, bonté et amour désintéressé.
1: Aus all dem, was uns durch die Lehren des Herrn übermittelt wurde,
2: notre corps spirituel pur est fait de tout ce qui vient d'être dit et qui nous a été transmis par les enseignements du Seigneur, dans lesquels vibre toute l'existence pure. Chacun de nous retrouvera un jour la beauté, la pureté et la noblesse intérieure, ce qui est fin et noble, la bonté et l'amour désintéressé.
1: Diesen hohen, absoluten Maßstab an uns anzulegen.
2: Bien souvent, il nous est difficile de prendre comme référence des critères si élevés et absolus. Nous faire une image pourrait nous aider à donner une réalité plus tangible à ces aspects de la vie intérieure et éternelle. Nous pouvons créer en nous une image correspondant à l'idéal le plus élevé qui soit. L'idéal le plus élevé qui soit, c'est ce que nous sommes dans l'existence éternelle. Beauté, pureté, noblesse, finesse, délicatesse, bonté et amour désintéressé. Nous nous donnons ces aspects comme but, même si nous n'y correspondons pas encore. Nous y parviendrons en prenant la résolution encore et encore. Cette image idéale parfaite correspond à notre existence véritable. Si nous voulons atteindre ce qu'elle contient, le conseiller et aide intérieur, le Christ, nous y aidera. Il nous montre alors chaque jour nos faiblesses, nos manques, nos aspects pécheurs. Afin de développer la nostalgie de cette noblesse et de cette grandeur de notre être véritable, nous devrions régulièrement prendre conscience de notre but. Pour nous orienter consciemment sur l'idéal le plus élevé qui soit, l'existence pure, nous l'affirmons. Ce faisant, nous ne laissons aucune place à des pensées négatives. Si nous nous mettons à penser de façon négative, nous devrions tout de suite nous donner à nous-mêmes un signal. Stop! Je ne veux pas continuer à remuer ces pensées négatives. Si nous demandons au Christ de nous aider, nous prendrons alors conscience de ce que veulent nous communiquer ces pensées négatives, nos aspects pécheurs. Leur message est peut-être que nous devrions mettre en ordre certaines choses, que nous devrions demander pardon à notre prochain. Si nous le faisons aussi rapidement que possible, et que nous affirmons à nouveau notre image idéale, nous empêchons que ces pensées humaines puissent continuer à prendre place en nous et que d'autres pensées négatives s'incrustent dans notre conscient.
1: Dadurch konnten sich keine weiteren negativen Gedanken in unserem Oberbewusstsein.
2: Plus nous ressassons une pensée négative, plus elle agit sur notre vie et devient notre vie. Cela signifie que cette pensée négative se transforme en programme dans nos cellules cérébrales, un programme qui nous pèse, qui se manifeste régulièrement et veut aussi sans cesse nous pousser à avoir des pensées semblables. Plus nous cultivons de telles pensées, plus nous nous éloignons de notre image idéale, de notre existence véritable.
1: Desto mehr kommen wir von unserem Idealbild, von unserem wahren Sein hinweg.
2: Si nous laissons le négatif prendre place en nous, nous nous emplissons de négatif et ne sommes plus conscients de qui nous sommes au plus profond de notre âme. Beauté, éternité, jeunesse éternelle, les cieux, la pureté, la loi éternelle qui unit en Dieu tous les êtres, la noblesse intérieure, la finesse, la délicatesse, la bonté et l'amour désintéressé. Nous nous sentons alors très éloignés des mots, notre existence véritable, parce que nous avons laissé toujours plus de place au négatif dans notre vie. Nous nous sommes emplis de négatif et maintenant, il nous emplit. Quoi que nous regardions ou entendions, ce sont toujours nos aspects négatifs qui sont mis en mouvement en nous. Il en résulte que notre vie est toujours plus difficile et plus sombre. Afin que cela ne nous arrive pas, nous devrions consciemment donner de la place au positif, au divin, dans notre pensée et notre vie. Prendre conscience de notre existence véritable, de cette image idéale parfaite, peut nous y aider.
1: Dazu kann es uns eine Hilfe sein, uns dieses höchste Idealbild, unser wahres Sein.
2: Si nous avons conscience que nous sommes sur terre pour redevenir divin, nous faisons alors le premier pas, qui est de mettre de l'ordre dans notre vie, de démêler nos pensées en nous interrogeant nous-mêmes sur ce que nous pensons. Si nous faisons progressivement de l'ordre et de la clarté dans le monde de nos pensées, nous parvenons toujours plus à des prises de conscience sur nous-mêmes et faisons l'expérience de qui nous sommes. Seules les prises de conscience sur nous-mêmes nous permettent de découvrir qui nous sommes encore. Elles nous montrent les aspects humains que nous devrions mettre en ordre avec l'aide du Christ Dieu. Lorsque nous avons reconnu et mis en ordre un aspect humain, pécheur, avec l'aide du Christ, il s'agit ensuite de ne plus répéter la même chose. Cette étape, c'est-à-dire remplacer l'aspect mis en ordre par la mise en pratique d'un aspect positif, n'est pas toujours instantanément couronnée de succès. Par la mise en ordre, avec l'aide du Christ de Dieu, le potentiel négatif de cet aspect pécheur reconnu et mis en ordre est effacé de notre âme. Il s'est transformé en force positive. Cependant, les programmes négatifs correspondants se trouvent encore dans notre cerveau. Afin de ne plus ressentir, penser et agir tel que nous l'avons fait jusqu'à présent, nous devons parvenir à mettre en pratique ce qui est supérieur, des aspects de la loi divine, c'est-à-dire nous orienter sur des valeurs et des idéaux plus élevés, ce qui nous permettra de faire le prochain pas vers Dieu, vers notre héritage divin.
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0: Le Christ nous dit encore ceci. Le soleil de l'amour a le langage de la lumière. Le soleil de l'amour rayonne en toi et à travers toi. Ton être est la splendeur du soleil, de l'amour désintéressé. Sois silencieux, complètement silencieux. Rien ni personne ne te perturbe intérieurement. L'ordre saint du temple que tu es est l'amour désintéressé et rayonnant, le soleil de la justice, la félicité de ta vie, le je suis.
1: Die Sonne der Liebe hat die Sprache des Lichtes.
2: Le soleil de l'amour a le langage de la lumière. Nous avons entendu parler du cristal qui rayonne la loi, l'existence pure, dans toutes ses facettes. Le cristal et ses facettes sont le soleil de l'amour, car la loi de Dieu est amour. Celui qui est devenu un cristal en Dieu est sans ombre, car l'infini, l'existence véritable, ne connaît pas d'ombre. Celui qui accomplit la loi rayonnante qui s'écoule éternellement et qui est sans ombre, celui-ci est illuminé et embrasé par ce qu'est Dieu, l'amour.
1: Dein Wesen ist der Glanz der Sonne, der selbstlosen Liebe.
2: Ton être est la splendeur du soleil, de l'amour désintéressé. Ces paroles nous transmettent que nous sommes vie de l'infini ayant pris forme. Tous les astres sont en nous en tant qu'essence et font partie de notre existence véritable. Sois silencieux, complètement silencieux. Rien ni personne ne te perturbe intérieurement. Laissons vibrer ces paroles en nous. Sois silencieux, complètement silencieux. Rien ni personne ne te perturbe intérieurement.
1: Regt sich in dir.
2: Chers frères, chères sœurs, rien ni personne ne peut nuire à notre être le plus profond. Là, dans le silence en nous, dans le sanctuaire intérieur, en Dieu, nous sommes protégés, en sécurité, dans la patrie intérieure. Tous les êtres humains ont la nostalgie d'être protégés, aimés. Cependant, le monde ne peut pas nous donner ce sentiment de bien-être, de sécurité. Lorsque nous pensons l'avoir enfin trouvé, il ne tarde pas à disparaître. Où trouver la sécurité? Qui peut nous la donner? Des personnes? Des biens? L'argent, le pouvoir et la considération?
1: Geld, Macht und Ansehen.
2: Tout cela est éphémère et disparaît bien vite. Dès lors, notre sécurité s'évanouit, elle aussi. Nous sommes alors comme des mendiants dans la rue et nous demandons où trouver la sécurité, le bien-être? Je suis sans patrie.
1: Ich bin heimatlos. Geborgenheit, Sicherheit.
2: Le sentiment profond de bien-être, la sécurité, une vraie patrie. Tout cela n'est possible qu'en Dieu, nulle part ailleurs. Nous sommes des pèlerins en route vers la sécurité et le bien-être intérieur, notre patrie véritable. Quoi que nous fassions sur terre, quelle que soit notre manière de chercher un soutien au niveau humain, avec le temps, nous reconnaissons que le seul soutien qui existe est en Dieu. Si nous en prenons conscience, nous allons alors plus souvent au plus profond de nous-mêmes. dans le sanctuaire intérieur où habite Dieu.
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0: Dans sa révélation, le Christ dit encore ceci. Quel que soit ce que tu veux accomplir, le soi véritable en toi, l'existence pure, ressent, pense, parle et agit à travers toi.
1: Das wahre Selbst, das Sein, empfindet, denkt, spricht, handelt durch dich.
2: Le soi véritable en toi, l'existence pure, ressent, pense, parle et agit à travers toi. C'est à nouveau le cristal en nous. C'est l'intelligence, Dieu, qui connaît toute chose, qui est toute chose. L'intelligence, Dieu, habite en nous. Nous sommes les héritiers de cette intelligence. En tant qu'être pur, nous sommes nous-mêmes intelligence divine. Ainsi, cette intelligence universelle et omniprésente est également présente en nous, dans notre forme d'existence actuelle. L'être humain. Cependant, étant donné que nous avons recouvert cette conscience élevée par nos aspects pécheurs, que nous l'avons rendue étroite par notre égocentrisme, nous avons développé l'intellect, le moi humain dérisoire et pitoyable, pour compenser le fait que le divin ne peut plus agir suffisamment en nous. L'intellect, c'est l'inversion de l'intelligence divine, un substitut. L'état du monde témoigne de tout ce que l'intellect a déjà causé comme dégâts. Pour vivre sur Terre, nous avons besoin de certains programmes, comme par exemple ceux qui nous servent à exercer notre profession ou à parler notre langue. Nous avons besoin de ces programmes pour vivre. Cependant, à eux seuls, ils ne sont pas à même de changer le monde, voire de l'améliorer. L'intellect intervient de plus en plus dans le processus de la création, dans l'intelligence divine. Nous pouvons nous-mêmes en constater les résultats, destruction et déclin. L'intellect est limité, il s'arrête à l'extérieur, on pourrait dire à la coquille dont il ne connaît pas le cœur. Il ne transforme que la coquille et chacune de ces transformations engendre d'autres transformations dont l'humanité a à souffrir. Qu'est-ce que la prospérité lui apporte? Celle-ci n'est que de courte durée. Elle disparaît rapidement, car l'intellect ne travaille qu'à la surface, sur la coquille, et ne permet pas à l'intelligence de faire surface. L'intelligence de Dieu agit différemment de l'intellect. Le moi de l'être humain a sa volonté propre. Il veut créer lui-même, il veut gouverner, diriger, il veut être Dieu. Ainsi, le moi humain a transformé, dégradé une partie du « je suis » divin et a densifié, endurci cette substance. Il s'agit de notre loi humaine du moi, la coquille que nous devons peu à peu rendre plus tendre afin de retrouver ce qui est en elle, le divin.
1: Zum Göttlichen zu finden.

0: Le Christ poursuit sa révélation en disant « Tes sentiments et pensées nobles, désintéressés, sont l'existence pure, le divin, que tu es. L'existence véritable est uniquement concentrée sur la situation présente et entre en communication avec ce qui est pur en chaque chose et chaque situation. Ce qui est pur te dit alors, dans ton intérieur, comment aborder et planifier les choses. Comment clarifier toute situation, transformer le désordre en ordre et mettre en ordre ce qui ne l'est pas.
1: Gott ist allgegenwärtig. In allem Negativen
2: Gabriel explique.
1: In jeder Angelegenheit, die auf uns zukommt, ist Gott.
2: Dieu est omniprésent. Dieu est aussi dans tout ce qui est négatif. Dieu est la force aidante dans toutes les situations auxquelles nous sommes confrontés. Dieu est dans notre planification. Dieu est l'ordre dans notre désordre. Dieu est la force de la mise en ordre dans notre désordre intérieur. Cela signifie que nous pouvons nous tourner vers Dieu en toute situation. Si nous nous tournons vers lui d'un cœur sincère, il nous aidera, car le Christ en nous est l'aide et le conseiller intérieur. Il est notre rédempteur et libérateur. En toute difficulté se trouve la solution, en tout problème se trouve le divin, l'aide, la libération. Mais c'est à nous de résoudre les choses avec l'aide de l'Esprit en nous. Pour toute difficulté, pour tout problème, nous pouvons nous tourner vers le Christ en nous et lui demander de l'aide. Et il nous aidera. Cependant, il ne faut jamais dire « Seigneur, résous les choses telles que je le veux ». Mais que ta volonté s'accomplisse. Il connaît les voies pour nous aider. Il nous aide tel que c'est bon pour nous.
1: Wir könnten uns vornehmen, uns in Geduld zu üben.
2: Notre moi est toujours pressé. Il veut des solutions rapides. Nous pourrions prendre la résolution de nous exercer à la patience, de mettre de côté notre moi humain afin de demander de l'aide à Dieu, au Christ en nous, lorsque nous devons faire face à des difficultés, à des problèmes ou encore planifier quelque chose. Nous ne devrions pas ressasser des pensées en nous demandant s'il y a une solution ou pas, car de telles pensées bloquent l'aide intérieure. Nous devrions vivre consciemment, c'est-à-dire en toute situation, prendre conscience de l'aide de Dieu et accomplir notre travail avec concentration. Vivre consciemment, pleinement présent, éveillé, nous permet de recevoir des solutions à partir de notre être intérieur. Tout à coup, des sensations, des pensées qui nous montrent la solution à notre problème ou à des difficultés montent en nous.
1: Oftmals sind es nur feine Impulse. Oftmals ist es nicht gleich die Lösung selbst.
2: Parfois, il ne s'agit que de fines impulsions. Souvent, il ne s'agit pas tout de suite de la solution elle-même, mais du chemin qui y mène ou du premier pas à faire. Si nous nous confions au Christ, il nous montrera la suite du chemin. Ce début de changement nous fait ressentir « Aie confiance ». Je continue à te guider de sorte que tu puisses tout résoudre. Qu'est-ce que cela signifie pour nous? Car c'est bien nous qui sommes à l'origine de nos difficultés. Nous ne devrions donc plus répéter les aspects négatifs que nous avons reconnus en nous. Nous saurons alors ce que nous ferons différemment à l'avenir. Nous en aurons une image. Réaliser cette image est pour nous le prochain pas menant à une vie correspondant aux lois divines.

Chers amis, c'est avec ces paroles transmises par Gabriel, la prophétesse et messagère de Dieu à notre époque, que nous prenons aujourd'hui congé de vous. Une chaleureuse salutation en Dieu.

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4: Il est 9h.

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0: Auditeurs et auditrices du magazine 5050, on se retrouve pour un nouveau numéro et c'est toujours un plaisir de vous recevoir sur ce numéro pour discuter des questions de genre. Aujourd'hui, notre thème porte sur la socialisation des jeunes hommes. Je rappelle que c'est la grande interview, hein, c'est la grande interview sur 5050 où nous avons habituellement rendez-vous avec une personnalité du secteur, c'est-à-dire du secteur du genre, pour pouvoir revenir sur un grand thème, pour en discuter en profondeur. Et donc pour cette grande interview, le thème que nous avons choisi pour vous, c'est la socialisation des jeunes hommes. Nous allons en parler et surtout mettre l'accent sur le contexte du Togo. Et pour ça, nous avons en ligne de Lomé, Madame Sossou Sefako Valérie. Vous êtes bien sûr juriste et fondatrice de Appel Togo. Appel Togo, c'est l'association de promotion et d'engagement local. Bienvenue sur 5050, chers auditeurs. C'est parti pour l'émission. Tout d'abord, en tant que juriste et actrice du monde social, alors comment définissez-vous la socialisation des jeunes hommes aujourd'hui?
1: Oui, merci et je salue tous vos auditeurs. La socialisation, en général, on ne peut pas mettre dans la définition, hein, on ne peut pas mettre les jeunes, les enfants à part ou bien les jeunes filles à part. Et qu'il soit jeune homme, c'est vrai que c'est de jeune homme où il s'agit, mais en général, c'est un processus par lequel l'individu intègre progressivement son environnement social et par le même processus, il arrive à assimiler les normes, les valeurs, les comportements et les rôles des autres individus dans la société dans laquelle elle vit. Il y a même jusqu'à 3 niveaux de socialisation. Il y a le niveau primaire, il y a le niveau secondaire et il y a le niveau anticipatif. C'est-à-dire que primaire, ça c'est l'enfance, le bébé, bon voilà, il grandit, comment il intègre tout doucement la société. Secondaire, là, le jeune homme, il a pris conscience, ça veut dire qu'à ce niveau-là, il sait qu'il est garçon, il devient jeune homme, il grandit et puis c'est là où on parle même en droit de mineur anticipé, c'est-à-dire que jeune homme, là, il y en a des catégories. Quand ils arrivent à la troisième étape de socialisation et ils anticipent, vous voyez, ils ont des comportements anticipatifs par rapport à leur âge.
0: Est-ce que vous notez des défis qui se présentent aux jeunes hommes, surtout quand ils doivent se socialiser en contact de jeunes femmes?
1: Oui, il y a des défis, d'autant plus que ces défis ne sont pas aussi forcément liés aux jeunes hommes, mais pour les jeunes hommes, on peut dire les défis sont plus transformation en termes de transformation physique. Il y a les bouleversements émotionnels et on peut aussi parler de l'influence de leurs compagnons. Et vous voyez un peu, quand on prend le jeune homme dans son âge de moins de 12 ans, c'est-à-dire que la tranche de 5 à 10 ans, ce jeune homme essaie de s'affirmer parce que là, il prend plus conscience de qu'il est garçon. Et si on ne l'accompagne pas comme il se doit, et parfois ça dévie. Donc le défi à cette étape-là, c'est il est en train de préparer son adolescence, donc ça demande plus d'attention, plus d'encadrement. Et donc le grand défi à ce niveau pour les éducateurs, surtout les parents, c'est de se centrer à cette phase-là, c'est ce que la phase primaire dont je parlais. Et le défi qui suit aussi, c'est l'émotion, parce que là, les émotions commencent à s'exprimer de façon plus vivante et plus physique. Vous allez sentir, il y a des comportements, des propos, la voix qui devient rock. Vous voyez, c'est tout un défi à relever par rapport à l'accompagnement. Mais l'autre défi, c'est lié à la mutation. Le dernier défi dont je veux, ça, c'est global. Les mutations d'ordre, c'est-à-dire que venant de l'extérieur, lié aux technologies, aux nouvelles technologies, tout ce qui il perçoit
0: Oui,
1: dans ses oreilles,
0: bien
1: il
0: sûr.
1: l'observe avec ses yeux. Voilà.
0: Oui.
1: Donc, ce sont des mutations qui constituent des pressions externes. Et parfois même, il y a ces pressions aussi qui proviennent de l'interne, c'est-à-dire que de la famille, au sein de sa famille même. Et ça influe même sur tout sa vie, son processus de croissance, et même parfois même sur sa santé. C'est des choses vraiment, des défis à relever, et donc il faut commencer dès les premières étapes.
0: Quand on va regarder ça de plus près, on va se rendre compte que, il y a des espaces de socialisation. Parlons des réseaux sociaux, de la famille et de l'école. On commence tout d'abord par les réseaux sociaux. Vous avez effleuré la question tout à l'heure. Aujourd'hui, avec la forte présence des jeunes en ligne, Internet aussi, éduque, quelles sont les précautions que les parents doivent prendre à ce niveau-là pour éviter que Internet ne soit un espace de socialisation toxique pour le jeune garçon, le jeune homme.
1: Oui, vous avez cité des exemples de ces médias. Hein. Il n'y a pas que l'Internet, il y a même la presse. Hein. La presse, la radio, la télévision, et les groupes, la camaraderie, les clubs, même sportifs. Tout ça, que c'est tous ces groupes, entités-là que l'enfant fréquente, le jeune fréquente. Alors, pour revenir à la question, j'avais parlé tout à l'heure d'une attention particulière que le parent doit garder sur un œil,
0: L'un
1: voilà,
0: ou les
1: avoir un œil
0: parents?
1: sur. Oui, les parents d'abord, les parents en premier lieu. Et donc, vous voyez un peu des programmes de télé pour les médias en réunion, on parle de code parental. Pourquoi on parle de code parental? On ne l'appelle pas code simplement. C'est pour dire que les premiers acteurs sont des parents pour contrôler l'enfant. Et là, vous avez un pouvoir. La loi vous donne un pouvoir, une autorité sur votre enfant et vous avez le plein droit, le plein pouvoir sur cet
0: Mais
1: enfant.
0: Madame
1: Vous
0: Soussou,
1: devez.
0: parfois on se rend compte qu'il y a des enfants qui connaissent le code parent
1: Non,
0: et qui
1: le code
0: attendent que
1: parent,
0: quand
1: à
0: les
1: quel
0: parents
1: moment
0: dorment,
1: vous
0: ils
1: l'intégrez?
0: regardent des programmes
1: Non.
0: interdits.
1: Oui, je vais vous expliquer. C'est-à-dire que si le parent se permet d'intégrer le code dans la télévision en présence de l'enfant, mais vous choisissez au moment où l'enfant est à l'école ou bien un moment où l'enfant n'est pas à la maison. Ou bien vous choisissez, c'est que le parent n'est pas moins intelligent que son propre enfant. Quand j'ai parlé tout à l'heure d'un pouvoir que la loi donnait sur les enfants, pour les parents, c'est pour dire que j'ai parlé tout à l'heure de l'intelligence des parents. C'est votre enfant et c'est vous qui l'avez enfanté, c'est vous qui l'avez entretenu. Vous avez tout quoi. Ce qui se passe, ce qu'on observe, c'est que ce sont des négligences.
0: D'accord,
1: Excusez-moi le terme, mais
0: renforcer
1: il
0: la
1: faut le dire.
0: vigilance donc. Et quelle est la
1: Comme
0: place de
1: la
0: l'école dans
1: vigilance,
0: tout ça, les mauvaises compagnies, les mauvaises fréquentations?
1: Au niveau même des écoles, le parent a l'obligation de suivre l'enfant même jusque à son école. Il y a des parents, ils ont les moyens, ils confient l'enfant à un tonton, à une tata. Et puis bon, on attend jusqu'à la fin de l'année scolaire les résultats, quoi. Est-ce qu'on arrive à suivre, à collaborer, à discuter quotidiennement avec l'enseignant, de la classe de mon enfant, à défaut de chef d'établissement, au moins l'enseignant, la classe que mon enfant fait? C'est une responsabilité vraiment parentale d'abord. Et maintenant, elle devient sociétale dans la mesure où, chez nous ici au Togo, vous savez, l'histoire togolaise apprend par l'éducation des enfants. Un enfant peut être corrigé dehors. Hein. Mais aujourd'hui, avec les nouvelles technologies, les médias, les réseaux sociaux, on a tendance, avec la mauvaise compréhension des droits des enfants, quand je le dis, mauvaise compréhension et interprétation, parce que le code de l'enfant togolais, le droit des enfants sur le plan
0: Absolument,
1: universel
0: absolument. On peut se retrouver dans les
1: ne
0: mains
1: dit
0: des forces de l'ordre pour avoir touché à un
1: pas.
0: enfant.
1: Voilà. Voilà, ne dis pas que quand un enfant fait une bêtise dehors, on ne peut pas le dehors, on ne peut pas que le corriger. Mais aujourd'hui, on baisse la garde. Il y a même des parents qui comprennent ça à outrance pour dire que, ah, on a interdit de frapper les enfants. On n'a pas interdit de châtier l'enfant, de réprimander l'enfant. C'est la preuve, il y a des prisons pour mineurs jusqu'à présent qui ne sont pas supprimées. C'est pour dire qu'il y a des sanctions à donner à l'enfant selon son âge.
0: Pour
1: Selon son âge,
0: accompagner
1: surtout
0: la
1: les garçons.
0: socialisation.
1: Voilà, la socialisation, surtout les garçons dans notre société africaine, surtout au Togo, le patriarcal prend le dessus. Donc le jeune garçon aujourd'hui, avec le système de genre, la politique du genre, on essaie d'intégrer ça à la base pour dire que filles et garçons, on doit les éduquer. Mais pour les garçons spécialement, il faut qu'on fasse un travail de fond pour voir d'attention et de surveillance pour faire comprendre aux garçons que tu n'es pas plus meilleur que la fille, la fille n'est pas plus meilleure que toi. Et toi, ce n'est pas parce que tu es homme, tu as les testicules, que tu dois te montrer patriarcat, tu dois te montrer super, quand leur dessin animé, là, comment ils appellent, Superman ou bien super. Voilà, c'est que c'est toi le chef, c'est nous chez nous ici, ça se dit même dans certaines familles. Hein. Tu es mon petit garçon, c'est toi le chef de famille, hein. Quand papa n'est pas là, c'est toi. C'est une erreur très grave. C'est une erreur très grave. Et vous voyez que ce genre de masculinisation, hein, l'éducation masculinisée, ça crée d'autres problèmes. Et vraiment, pour résoudre ça, c'est compliqué parce que vous avez semé. C'est quelque chose, un problème qui a une racine très profonde. Donc, alors, en définitive, oui, on peut contrôler, c'est possible. Et on doit le faire aussi. Les parents, les éducateurs, même dans les écoles, on interdit les téléphones. Mais il y a des enfants qui se faufilent pour amener des téléphones de leurs parents même, ou bien les parents même leur ont acheté. Et un âge donné, l'enfant doit savoir à quel âge il doit avoir accès à ça. Mais les parents aussi se permettent d'offrir des téléphones pas possibles à des enfants, des jeunes hommes, à un âge qui ne fallait pas.
0: Et ça complique la socialisation, voilà, n'est-ce pas? Voilà. Alors, observez-vous un décalage entre les attentes sociales envers les hommes et les réalités vécues par les jeunes générations?
1: Oui, nous l'observons. C'est-à-dire que l'enfant, c'est un être social comme nous tous qui devient. Et donc, que ce soit en famille, à l'école, les groupes, et l'enfant doit être traité à juste valeur. Mais le constat malheureux qu'on fait, c'est que le patriarcat continue par dominer de telle manière qu'on oublie que ce système ne doit pas rentrer dans la psychologie infantile. L'enfant, laissons que l'enfant grandisse d'abord et il va faire son choix de vie avant de lui inculquer cela. Mais on a tendance, et il y a un mot même dans mon ethnie, ou bien en général les peuples élevés ici, on dit appelleté. Appelleté, chez nous, c'est en tradition littéraire, c'est pour dire que c'est lui qui tient la maison, quoi. C'est lui qui doit tenir la maison. Et voilà ce que Dieu est en train de faire aussi, c'est formidable son travail. Mais voilà qu'il y a des familles qui n'ont que des filles. Vous allez faire en ce moment comment?
0: Et donc, même que je vais vous dire. Du coup, on est dans des situations où la masculinité influence les comportements citoyens et l'engagement des jeunes hommes.
1: Oui, c'est ce que je veux dire pour amplifier. C'est-à-dire que ça même, ça détruit certains mariages. C'est-à-dire qu'il y a des mariages même qui ont pour cause de divorce juste parce que la femme ne donne pas un garçon. Parce que la place de garçon, c'est. On dirait que c'est devenu un truc, comment je vais dire, c'est comme si tu rentres dans le mariage, tu ne donnes pas un enfant garçon, ce mariage n'est pas encore complet. Est-ce que vous appréhendez ce qui se passe?
0: C'est vrai que beaucoup de femmes vivent ces drames-là en silence. Parce qu'elle ne peut pas donner naissance à un garçon, c'est compliqué avec le mari et la belle famille.
1: Voilà, et même quand bien même certaines familles ont des garçons, on constate aussi un décalage, une différence nette. Papa s'occupe plus du garçon que de la fille. Aujourd'hui, heureusement, il y a des politiques, la tendance est en train de monter pour imposer maintenant le traitement à juste titre de la fille et du garçon. Mais dans certaines familles, nous, les sociétés, on constate qu'il y a encore ces réalités. On a tendance à investir plus dans le garçon que dans la fille. Mais certaines familles, on peut dire 15 ou 10%, 10 à 15% comprennent au mieux. Mais certaines familles, quand vous faites les statistiques, ils ont plus de filles que de garçons. Donc, ils renversent, mais la majorité des familles, la masculinité est en train de grandir. Et malheureusement, c'est en bas âge qu'on commence, on constate cela. Et c'est un peu dommage.
0: Vous suivez votre magazine 50-50 en français. De retour donc dans 50-50, notre magazine genre sur la West Africa Democracy Radio. Cette semaine, nous parlons de la socialisation des jeunes hommes. Et dans la première partie, nous avons vu avec notre invité Madame Sossou Sefako Valérie, qu'il est nécessaire que des dispositions soient prises surtout par les parents et la famille proche pour veiller au mieux à la socialisation des jeunes garçons, histoire de favoriser une masculinité positive. Alors, nous poursuivons notre discussion et là, Madame Sossou, j'ai envie de vous demander, est-ce que vous pensez qu'aujourd'hui, les jeunes hommes, on inclut dans leur éducation le fait de connaître leurs droits et leurs responsabilités en tant que citoyens?
1: En partie, oui. En partie, non. Je m'explique. Quand vous voyez chez nous ici au Togo, le programme éducatif a été, il y a eu plusieurs réformes. Et donc, quand on prend l'excellence, par exemple, les enfants et, scolarisés, les filles comme les garçons, et c'est dit challenge finalement même, il y a certaines tendances, les filles dépassent. Mais en réalité, on ne peut pas se dire que le garçon est plus meilleur que la fille. Mmh. En clair, il faut qu'on intègre dans la psychologie de l'enfant garçon qui n'est pas plus intelligent que la fille, que sa sœur. Je ne sais pas si vous voyez ce que
0: je comprends très bien. Oui, oui.
1: Voilà. Mm. Et donc, dès lors que c'est intégré, et c'est là où moi souvent j'interpelle la conscience des psychologues, le professionnalisme de nos psychologues, surtout la psychologie de l'éducation, d'être au rendez-vous pour pouvoir accompagner les éducateurs du côté scolaire, du côté familial, du côté social, et même nous-mêmes, les organisations de la société civile qui œuvrent pour les droits des enfants, les actions envers les enfants, on doit ensemble, dans une synergie collective, intégrer ça dans la psychologie pour que les comportements de déviance des mineurs garçons qui posent des actes qui même vont à l'encontre de la loi. Vous pouvez imaginer un garçon qui est auteur de viol. Comment on peut expliquer ça à notre époque? Un garçon, un mineur qui est auteur de... Qui lui a appris le viol? Qui lui a appris le viol? Et des garçons qui deviennent auteur de plusieurs... On a sorti les statistiques la fois dernière.
0: Donc, j'ai l'impression que ça fait partie, Madame Sossou, des problèmes qui reviennent le plus souvent chez les jeunes hommes que vous accompagnez ou que vous rencontrez.
1: Oui, oui, oui. La plupart rentrent... Et ça, là, je veux chuter, c'est au niveau... La question de l'éducation, c'est l'éducation sexuelle complexe. C'est là où je veux amener ma réflexion. C'est pour dire que on doit intégrer, c'est forcé. Là, le jeudi passé, on était même dans un débat dans ce sens. On doit intégrer, et surtout, quand on parle des grossesses précoces, la fille, elle est garée. C'est un autre combat pour qu'elle continue, mais le garçon ne continue pas à aller à l'école. Et donc, l'année surpassée, même l'année scolaire, il y a eu même plus d'une trentaine de garçons exclus dans les établissements scolaires du Togo, qui ont été déclarés comme auteurs des grossesses précoces et même des tendances de violences sexuelles. Vous voyez un peu ce que je veux dire. Donc, c'est vraiment une situation qui doit pouvoir être dénoncée, et on doit réfléchir et agir ensemble pour combattre ça. Et le chef de famille, oui, tôt ou tard, quand tu seras... Laisse que l'enfant grandisse avant de lui dire que tu seras chef de famille. D'ailleurs, même, qu'est-ce qui te fait croire que l'enfant va rentrer dans le mariage? C'est pas automatique, le mariage.
0: Est-ce que c'est tout ça qui pousse certains garçons à ne pas être en mesure d'exprimer leurs émotions et pouvoir tenir face à certains stéréotypes de genre? Parce qu'on dit, par exemple, qu'un garçon ne peut pas pleurer.
1: Merci. Ça, c'est un exemple typique que vous avez donné. C'est en réalité, là où je parlais de psychologie. C'est-à-dire qu'on essaie de forger. Et vous rentrez, c'est vrai qu'on n'a pas le temps, mais si vous rentrez même dans la manière de faire les toilettes des bébés, des garçons, et par rapport aux filles, vous allez comprendre tout. On essaie de forger le cerveau, la tête, la psychologie du garçon pour qu'il intègre ça dans sa conscience claire qu'il est garçon, quoi. Pendant ce temps, on fait ça en évoluant, en oubliant les autres indicateurs liés à l'éducation sexuelle même. C'est-à-dire que la santé de reproduction, Avec l'éducation sexuelle complète, tout un processus. Oui, il est garçon, personne ne dit le contraire. Mais on ne doit pas lui montrer seulement une face. Donc, c'est exactement ça qui amplifie, qui complique même le combat par rapport à l'éradication des stéréotypes. Parce que c'est ancré tellement, enfoui tellement que un jeune homme, un jeune garçon de 20 ans, tu lui dis, jeune fille, il est arrogant parce qu'il y a certains jeunes hommes que moi je rencontre. J'ai dit, mais hey, écoutez, l'engagement citoyen, vous, tu déposes sur ce que tu as appris à la maison, là, tu viens ici, tu te soumets. Parce que, chez nous, on dit, il est dégbé. C'est qu'il est chef, on lui a appris d'être chef, il est toujours chef dans sa tête.
0: Est-ce que c'est souvent facile pour vous dans ce cas de figure?
1: Mais moi, je suis à l'aise. Pourquoi? Parce que moi, j'ai déjà une base éducative. J'ai reçu une éducation à la base et donnée, transmise par un homme. Donc, mon papa, je veux dire. Donc, c'est que pour ça que j'essaie d'incarner cela pour dire que, attention, hommes et femmes, nous étions, hommes et femmes, nous serons, et une femme, nous serons toujours. Donc, c'est pour dire que moi, je suis très à l'aise pour affronter ce genre de situation, la situation du genre. Pourquoi? Parce que je mesure, j'ai le puzzle pour les deux côtés. J'ai dit, surtout quand j'encadre les jeunes de 4 ans, les enfants de 4 ans, 17 ans, d'abord je les mets dans le cadre mental. Et maintenant, quand je prends la parole pour aider des exercices, des trucs là, j'essaie de les orienter pour dire que ici, dans ce cadre environnement, vous êtes égaux. Je vous mets ici, vous êtes inscrits sur l'activité ensemble, mais tu n'es pas plus chef que qui. Et selon certains, les jeunes, j'ai eu même un cas là, les vacances passées, mais lui se croyait le plus. Alors que la doyenne du groupe de tous les enfants, une trentaine d'enfants, c'est une fille. Mais lui, il a 16 ans, mais c'est lui qui veut être chef d'équipe. Est-ce que vous vous imaginez un peu ce qui est? J'ai dit non, attention, le doyen d'âge de l'équipe, c'est l'enfant qui a plus d'âge, c'est elle. Donc tu es garçon, tu te soumets à elle. C'est la chef d'équipe. Donc, il y a des garçons éduqués qui n'acceptent pas ça. Parce qu'on lui a dit que partout où tu vas, c'est toi le chef. Alors qu'il y a d'autres indicateurs qui rendent cette histoire de chef. Alors, donc, on doit faire extrêmement attention et accompagner nos enfants selon son âge, leur âge et la psychologie qu'il faut adapter à la situation sociale qu'il faut pour qu'ils doucement, doucement intègrent leur processus de socialisation. Sinon, on risque de camoufler et ça va nous revenir comme un ballon et ce sont des problèmes qui vont toujours rester à nos frais.
0: Quelle politique publique alors? Quelle politique publique pour mieux vous accompagner, pour que vous soyez plus efficace, vous qui êtes en contact de cette jeunesse qu'il faut à tout prix socialiser, qu'il faut à tout prix éduquer?
1: Non, la politique, elle existe déjà, hein. Et moi, ce que j'aime dire à ce niveau-là de question, c'est l'accompagnement. Parce que, je l'ai dit, nous avons souvent des difficultés liées à l'encadrement, à l'accompagnement. J'ai parlé tout à l'heure de psychologie. Moi, je reçois souvent des cas, des problèmes, des familles, des papas, mamans, les conflits familiaux là, des accrochages entre enfants et parents. Parfois, je collabore avec deux cabinets de psychologie surtout de l'éducation. J'en vois. Mais parfois, le psychologue ne peut pas recevoir les cas 100% gratuits. Vous voyez? Donc, c'est l'accompagnement. Sinon, il y a toutes les politiques. Il y a le cadre institutionnel juridique. Il y a même, j'ai parlé tantôt de réformes. Il y a même des réformes assez avancées hein, en éducation nationale au Togo. Et maintenant, nous, les acteurs qui accompagnons l'État dans ce processus-là avec des partenaires, il nous faut vraiment la disponibilité des moyens. Des moyens, surtout matériels, logistiques. Parce qu'il y a des situations, il faut faire déplacer les enfants d'un point A vers point B pour le passer. J'aime les appeler la génération de Saint-Thomas. Cette génération, moi, quand j'ai diagnostiqué cette génération d'enfants, là, ils veulent voir avant de s'adapter, d'admettre à ce qu'on leur dit. Donc, il nous faut vraiment souvent des moyens logistiques, des moyens matériels, des accompagnements permanents. Une fois passant, oui, on peut admettre, mais on souhaite que ça soit permanent afin de nous assurer un minimum de confort pour pouvoir continuer. Parce que ce n'est pas toujours aisé. Il y a tellement, cette thématique, elle est vaste, elle est grande. Parfois, on essaie de se joindre entre associations ONG pour pouvoir vivre certains cas même accomplis. parallèlement à ce qu'on est en train de dire là, il y a les cas de violence aussi qui nous viennent. Mais moi, mon association ne reçoit, ne gère pas les violences, mais on réfère à nos collègues qui ont le domaine d'intervention. Nous, on essaie de faire le travail de prévention. Vous voyez un peu, nous, on est dans la prévention, ce qu'il faut faire pour éviter que ça arrive. Maintenant, il y a d'autres qui sont spécialisés dans, c'est déjà arrivé, qu'est-ce qu'il faut faire? Donc, c'est là où je parlais de travail collectif et de synergie d'action. Et c'est ça. Et souvent, on est confronté. La fois dernière, un petit garçon qui devait être sauvé, mais faute de moyens logistiques, on a traîné. Le temps qu'on est en train de traîner, qu'est-ce qui peut arriver à l'enfant? Donc, voilà, c'est moi ce que je pourrais dire en plaidoyer pour pouvoir faciliter le travail de nous qui sommes déjà engagés aux côtés de l'éducation des enfants, et surtout l'éducation des garçons dans notre société actuelle, avec les mentalités, les stéréotypes qui ne font que nous mettre les bâtons dans les roues.
0: 50-50, le numéro de cette semaine, se termine. Et nous étions avec Madame Valérie Sosso-Sefako. Elle est bien sûr juriste et fondatrice, coordonnatrice nationale de l'association Appel Togo. Appel Togo, c'est l'association de promotion et d'engagement local. Nous étions avec elle, c'est notre invitée pour la grande interview de ce mois de juin sur 50-50. Madame Sosso, ce fut un plaisir de vous avoir eu sur cette émission, sur ce magazine.
1: Merci, le plaisir est partagé.
0: Merci beaucoup. Merci également à vous, chers auditeurs, de nous avoir suivis. De bout en bout, Sani Moumounissé Boussebwa. Excellente suite sur la West Africa Democracy Radio. À la semaine prochaine pour une autre discussion, pour un autre sujet. On sera dans le format magazine avec le même plaisir et la même détermination. Au revoir.

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dimanche 14 juin 2026. Mesdames, messieurs, bonjour et bienvenue dans le temple du Zouk, le rendez-vous des amoureux du Zouk sur Canal FM. J'espère que vous allez bien et que vous passez bien le week-end. Dimanche, c'est jour de fête, anniversaire, mariage. J'espère que tout se passe bien chez vous. Bienvenue dans Tempo Zouk.

Il s'appelle Kennedy. Kennedy est une grande voix, une grande voix féminine de la musique zouk. Entre toi et moi. Bonne journée dominicale à toutes et à tous. Bonne journée dominicale à vous qui écoutez cette émission tous les dimanches sur Canal FM quand il sonne 11h GMT.

À cœur ouvert, c'était Jimmy Devarieux. Voici Dizzy K et Lincha. Je veux que tu me mentes. La version compas de cette belle chanson de Lincha.

Vous écoutez Tempo Zouk, le rendez-vous des amoureux du Zouk, mesdames, messieurs. Joué de filet de son vrai nom, Joué Gilles est un chanteur, compositeur, producteur et ingénieur de son franco-haïtien. Il est né en 1995 à Montreuil en France. Il est impliqué dans la musique dès son plus jeune âge à travers son église, le Gospel Compas. Il se tourne ensuite vers la chanson avec des chansons d'influence afro-caribéenne, principalement le compas afro. Il a participé également à des tubes comme Que toi de Stony, Un mot d'Axel Tony et Mamaye de Vegetrim. Joué de filet à son actif plusieurs albums, dont le dernier en date intitulé At Love est sorti en 2000 avant ça. Voici une compilation de ses titres à succès. Je vous retrouve juste après.

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1: Tempo Zouk, c'est le rendez-vous des amoureux du Zouk sur Canal FM tous les dimanches à partir de 11h. Nous sommes dimanche 14 juin 2026. Nous allons à présent souhaiter un joyeux anniversaire à toutes celles et ceux qui sont nés un 14 juin, qui soufflent aujourd'hui une bougie de plus. Élisée est un prénom d'origine hébraïque signifiant « Dieu a aidé » ou « Dieu est mon salut ». C'est le prénom du jour. Élisée, traditionnellement masculin, ce prénom est attribué en référence au prophète de l'Ancien Testament. Nous souhaitons un joyeux anniversaire à toutes celles qui soufflent, toutes celles et ceux qui soufflent aujourd'hui une bougie de plus. Nous souhaitons également un joyeux anniversaire à Monsieur Modesto Messin Vusuakwe, directeur général de Canal FM, qui souffle également une bougie de plus ce jour. Joyeux anniversaire à vous. Nous avons retenu Oulé de Kassav pour vous souhaiter une joyeuse fête.

Oulé du groupe Kassav, c'est la chanson retenue pour souhaiter un joyeux anniversaire à toutes celles et ceux qui soufflent une bougie de plus ce dimanche 14 juin 2026. Et joyeux anniversaire à Monsieur Modesto Messin Vosoakoué, directeur général de Canal FM, qui souffle également une bougie de plus ce dimanche.

C'est la deuxième partie de cette émission. Tempozouk, mesdames, messieurs, vous souhaitez participer à l'émission, vous envoyez vos messages de dédicace. SMS ou WhatsApp, comme vous le faites d'habitude. Les deux numéros également disponibles, 91 36 63 75, 90 86 35 35. Bonjour à vous qui venez de nous rejoindre sur Canal FM. Vous écoutez Tempozouk.

Bonjour à Monsieur Abel Thibozo qui nous écoute à Akato. Abel Thibozo souhaite un bon dimanche à la grande famille Thibozo, à la famille Saossi, à Lomé, à Cotonou, sans oublier l'équipe de Tempo Zouka. Le message est passé, Monsieur Abel Thibozo. Bonjour à tous ceux qui nous écoutent là-bas à Akato.

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bonjour à Serge Le Girondin qui nous écoute à Daguet. Serge Le Girondin passe par cette émission pour souhaiter bien de choses à Princesse Agnès, à Pierrette et toutes ses connaissances. Serge Le Girondin, le message est passé. Bonjour à vous qui nous écoutez à Daguet. Vous êtes bien sûr sur Canal FM et vous écoutez Tempo Zouk, le rendez-vous des amoureux du Zouka.

Et nous arrivons à la fin de cette émission Tempo Zouk, le rendez-vous des amoureux du Zouk, mesdames, messieurs. Merci à toutes et à tous de nous avoir suivis. Passez un bon dimanche.

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2: les filles qui les vacances alors
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2: 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Que ce soit parents ou non parents, il y a tellement de réalités et dépravation hein, elle est sous bord dit c'est comme si période de vacances en toi gajo exposé na des vieux ngone nje dibena et mia dilawa nous vacons à nos occupations mais des fois on ne pense pas un peu à qu'est-ce que les enfants font dehors les des vieux qui se roulent mia sous nyabe ou les classes de tel temps à tel temps des vidéos les intentions mis dans school lolo
1: tata. Et j'ai grandi.
2: Au son à pété de y school voir mis dans school. Voir et via quoi on m'a été surveillé à 100%. Bon tellement on m'a mis nous vivre coup d'éducation collénant des via et j'ai joué. Et du haut là on a une éducation des via voir des via là des mutonons. 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Nous tous grandi a garde mon influencé. Et bébé thème, c'est vrai que ça parle un peu de okay. Comment s'occuper pendant les vacances. À l'omier thème,
1: entreprendre.
2: À entreprendre pendant les vacances. Tu dis que même il a boulon. Entreprendre, je veux aller à l'occupation d'abord. Quelles sont les occupations de nos enfants durant ces vacances? Ça commence par l'âge. Devu Lulio, Kakavaï. Exemple, niveau CM2, Kakavaï. Les KMI en vacances à dos. Il y a une histoire de Godo de Viobe. Miami a des gamins. Kaka soukoula les volets. On t'entend si de l'eau de vol.
1: On y a un coup de jawa.
2: Que vacances ça va. Amélie va dire un coup de jawa. On va en boutane. Un mois, une semaine, deux semaines. On connaît encore un jawa vacances. Ah, on est normal, tata. On est normal. Parce que Miami a des générations. Il y a des gens qui ont des gens qui ont des gens. C'est-à-dire, il faudrait qu'on sente en l'enfant ce désir de faire quelque chose de nouveau. Cette passion, peut-être que l'enfant a, mais qu'il m'a suivi dès que les mois, c'est l'occasion. Et il y a des gens qui parents qui ont des gens qui ont des vieux. Il y a des gens qui ont des gens qui ont des gens. Donc, à quel moment il est le coulo de viande, c'est activité qui est mémile. On a même maintenant blontonné un peu le tata suti. Maintenant blontonné un peu. Nya, et bien, à mes gars, on t'a les blonds à mes potes, nos soins de visage, n'a même les biobes soins qui est à plat. Et bien là, on a mes deux. C'est pour dire quoi? C'est pas tous les enfants qui acceptent les domaines de leurs parents. On peut pas forcer. Voyez, rien tata suti, parce que mille. Monde mes fifia, il y a les poudous. Opportunité de voyage de la tésin, n'ke de vianyan. Même si elle a 15 ans, n'ke de nia, la lovino. Opportunité de la tésin, bourse d'études de la tésin, voilà. Fifia, doula nyande. Amour le wadoua, mais wom le pao. C'est un souci. Et kevani, on me l'a peu. Mais je pense que tout ça prend dès les bases. N'yaman exemple, n'y a déjà 4 ans, 6 ans, on va. J'ai commencé par vendre des petits trucs avec ma maman. Tu vois, il y a des gens qui ont des dômes et qui ont des dômes et qui ont des dômes et qui ont des dômes et qui ont des dômes. On a une nouvelle référence à l'eau, coach Yakwe, à Omie, Kwebe, Nyayolo. Non, on dit que les gens qui ont des dômes, ils ont des dômes. On a un peu de coach. Je suis désolée, tata, je suis égalée maintenant. Mais ma tête pas opportunité là non coucou là non ça massa donc c'est juste pour dire que c'est pour dire que et midola diagbagbade chaque vacances ça se prépare d'avance. C'est bien que on avait rentré, ça se prépare pendant les vacances. Vacances il y a va fifia d'inka bitola te entreprendre. Je vais poser la question aux auditeurs et auditrices de savoir quelles sont les passions de vos enfants? Alors, mes collègues, c'est bien quoi? Il y a des vieux, on t'a collé d'autres, il y a des gens qui ont dit que c'est bien. Et il y a des gens qui ont dit que vacances. Normalement. C'est-à-dire. Des vidéos, les amis, ça, j'en ai dit non. Peut-être les parents sont dans des activités commerciales. Tu aides tes parents en même temps et tu apprends. Des vidéos, Léa, pourquoi des vidéos, souhait. Les parents, papa et maman sont dans des activités commerciales. Oronag, Bangangang, c'est un grand alimentation générale. Grande boutique d'alimentation générale. Donc, j'ai vu tous les enfants dans la boutique, ils étaient en train d'aider. Et, olé, on a des stages, néné. Kode, Agbana, ou Amédéla, noté. Ola, au calcul, ola, tout fin, les. Et nous, qu'est-ce? On l'a trop souvent, on l'a vérifié, là, pour t'es, non?
1: Yeah, ce soir.
2: Quand flamme, on va, tata, si tu n'es pas on va aller, on l'a t'es assumé parce que on les plaît, alors que c'est des enfants moins de 15 ans.
1: Waouh!
2: Donc, Américains, les guinou bonan, on a les caisses. Amédée,

0: Mais ouais, non, t'as suivi. Bon, on veut forcer aussi les enfants. Je n'ai que regardé, mais ouais, il y a cette négligence au niveau des parents. Nous vaquons à nos occupations. Qu'est-ce que l'enfant fait? Étant à la maison, en cette période de vacances, on a des vies à l'éo. Parents sont bolaté blanc, des vies qu'on pas d'avance, à parents sont bolaté blanc, nous qu'on l'éo. Nos dieux, ils dorment, qu'on va bosser, mais. Parents sont bolaté blanc. Quels sont les amis qui viennent fréquenter vos enfants? Ou bien vos enfants vont fréquenter quel genre d'amis? Les cocottes, ils disent que le tata suci. Ce sont des petites notions. Minabe, odoskoulou, plan, ok. Vacances avant qu'elles me programmées. Oyo, là, non, ça, n'a pas dit, à l'on est, m'jou, tchon, là, non, disalé. À maudia. Et va, là, nous, bouvana. Begble, ame, begble, bouva tonale. Begble, mia, gble, vidéa, yek, begble, bouva tonale, me. Qui comprend, comprend quoi. Donc, à nous, on kékien, mia, dilowa. Et ce n'est on est qu'au début des vacances. C'est de vraiment retrousser les manches pour revoir certaines choses. Parce que et les blédédi galé blédédi. Et les blédédi galé blédédi. Deux derniers jours nos réseaux sociaux dia connerie au sous baou nous. Il y a dit là de ko blé téléphone là l'homme nan des vieux wao à nous aller. 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Alors que téléphone indiquait des vieux là t'es plein anglais. C'est que c'est pas suffisant. Téléphone avant, nous sommes les musiciens ici. Si on a joué les noix, on a joué c'est audio lecture.
1: Et ouais, sous à mon bisous, mais les ouais, du coup,
0: audio lecture. Faut être bien. N'y a mon blé l'eau, tata suti. Les parents et les séminaires d'un corneau d'eau moyen. Il faut déjà essayer de détecter la passion de l'enfant et lui mettre dans une formation. Et bien, formation, les patapata. Actuellement, tata suti. Vague de va vacances. Au le temps cours de massage d'une dès qu'il y a un meilleur des vieux bébés, non, là, nous étonnés. 9 ans. Oui, c'est de 9 ans à 15 ans.
1: 9 ans, j'en
0: ai oui, oui, oui, oui. Parce que parents, au Blombé, nous lui ont, j'en ai dit non. Donc, elles seront là pour les 20 jours ou les 1 mois. C'est de profiter. Kémi, les filles, elles font à cours, les toits dit dans une heure, la Romé. Les dormir. Les espaces. Il faut occuper les. Non! Télé, pourquoi c'est pour un moment donné? Dessin animé, pourquoi tu as un moment donné? Activité de décoration, les. N'ke John Adina, n'y a des vieux. Tant que Mingbo n'y a noir, Mima te va devenir entreprendre. C'est vrai. Amedoa, on doit s'y mettre en liquidation. Liquidation à Chang Bangbo. Mais nous, on l'a ça. À l'école, là, ça, on a été boga vidéo. Des vidéos les attaques des vidéos va dans les miens comme serveuse année passée elle a pu économiser épargner durant les 3 mois de vacances que beva au doigt que be regard et sans les cahiers coup de livre que toi elle est en terminale elle est déjà ibac c'est juste pour dire que et que Jordine Chambé ya ouais et elle a beaucoup bossé avec nous donc je m'attends à ce que mais il bat qu'elle fille, non pas ni ni avec deux sous-bois, lui là qu'avait au dos, là qu'à bogo. Des vidéos tu en fais dina et donne né à ouasso boga. Mais au-delà de niveau de conscience, à l'heure de maturité, là on nous envoie. Il y a mis antiva, il mis akorunke mimo. On a essayé un peu de tout. L'essentiel est que tu le fasses bien avec beaucoup d'amour et de passion. Formation de l'égbia, bricolage les fous. Aujourd'hui, tu vas sur YouTube, tu peux apprendre, tata suti. Tu vas sur YouTube, tu peux apprendre quelque chose.
1: Beaucoup.
0: Et, par exemple, nous, les filles à décoration, j'en ai dit, nous sommes pas sur bouteille vide, aussi, nous, d'autres bouteilles vide, alors que nous, faut qu'on en bé. Ça sert de truc de décoration. Kébé, j'en ai dit, je vais le faire. Au soir, yobé, tu l'as sort, et nous, bouquet de fleurs. Ah, yobé, tu oui. Donc, qu'est-ce qu'ils aiment nos enfants? Est-ce que le parent même a détecté

0: l'enfant.
1: Voilà.
0: Le parent a le temps de voir qu'est-ce qui passionne mon enfant. De jouer vraiment nos parts. Dès que il y a dit droit, c'est bon ou c'est pas bon. C'est l'occasion.
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0: 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Parents tchan. Dis-leur, tiens, des vieux, tiens, enfants, tiens. Et dans la messie, elle me dit. Parce que nous, nous avons des vidéos, les mouanés, les mouvailles, on y a bien souvent, vacances, mais dès qu'il y a un mouvement en formation, les nyak bonnets, par exemple, à mes coquins, aimer un métier de beauté, c'est aussi l'occasion. Des vidéos, tu as dit, à partir de 3e, 4e, c'est-à-dire chaque vacances, depuis la classe de 4e jusqu'en terminale, on va parler de kaka, okpa. Ce qui fait que la petite a le bac, mais elle a un niveau dans les métiers de beauté. Ce qui fait que elle est campus à d'Ivoire, elle est douée Gablulio. J'ai connu des étudiantes qui ont fait les écoles de BTS. Pendant les pauses, les congés, les vacances, c'est des étrangères. Elles venaient apprendre. On a cours en esthétique, coiffure, tresse et tout ça là. Parce que c'est des cours théoriques et pratiques. Amentoni Chicha, les Burkina. T'as su dire que les Rwabe vacances, que les Pommes, les Google, ils disent, et va plado, un mois et demi, sojo.
1: Et tu en as toi, Philippe.
0: Et tu
1: on peut forcément, nous.
0: Non. Et bien, nous sommes bons. Mais des vidéos, les l'emmener à des vacances, mais Milan, on nourrit, nous, vide là. Nous, qui me dit là, blé, des vidéos, la pâtisserie et les lamenons. Allez voir une pâtissière ou bien une maison de pâtisserie. Vous payez, vous formez. Et voilà, on a bien des dépravations à la Didi là. C'est assez parce que des vidéos qui est occupée, n'a donné. J'avais d'autant. Là-bas, on a un duo, les WhatsApp dit que nous sous vidéo. Excusez-moi de le dire comme ça. Nous sous vidéo, on a une vidéo. On est attiré, on veut se voir. Et puis se voir, ça va organiser encore autre chose. Mais de là, les sept Chinois, c'est ainsi que les parents, durant le parcours scolaire, on met un peu de sous de côté. Que des vieux, pas quoi, allez. Qui y a, mais les bizarres à tel point que, à moi, le 20 ans, on a soit vivre la vacance. On souhaite le dao, on souhaite le dao. 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Et puis, aux parents de bien éduquer les enfants. Mais devient les bien éduqués, allez. Ma télé est influencée, cabot quoi. N'y a pas de bon, mais ma télé est la télé. Voix influence à Manoa Rodozo. Parce qu'il y a les valeurs morales, les founous. Que des villas. Vacances, il y a tata suite. C'est l'occasion à nous, les parents, d'enseigner même la cuisine. Il y a des vies sous bol et sous coulons. On y a un dos d'ado. Les gammes, les niassiens, on a mis créé un de la home.
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1: 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Donc, je vais la libérer mes poids. Et moi, quand je dis que je vais récupérer mes vies, nos villes, nos villes, et sortir de la file. Donc, à mes siamés, de la sorte et de l'aimer, alors ce toit sort, oui, il n'y a que mes adjara et nous deux. Je vais vous voir, on me dit là, on ne peut pas faire. 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Donc, on a gagné pour la pomponner des via. 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On a gagné que tu as dit à pomponner à des nous gommés, mimba de patience et fio. 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Parce que nous vivons bien tombé les nerfs vivants. Et la femme a
0: fait. Elle est frustrée.
1: 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Mam, bah, elle va fou ma foi. 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
0: Pour bon, tata, il faut vraiment que, étant parent, c'est vrai que garder mes miens qui est mis piqué, n'a mis les crises, parce que des fois, la pointe de oua dit la sauce. Voilà, une des cas, les amis, ben, le wakpen y a chance ou bon, les devia bois, autre chose, les dons l'amener indirectement, quoi. C'est-à-dire, l'environnement et tout ça, là, et agina. Et on garde mes oua, on a tout possible à lutter. À au dépassement de soi. Parce que regardez nous des vieux on a nous regardez nous allez où bah les tasses d'intérêt non c'est facile quoi mais quand on a été blombé il était où on a et toi caca des fois on est dépassé des fois même les vilains mots sortent de nos bouches sur les enfants et pour devenir il y a un bizarre on sait pas bien mais de là Jack Baba il y a des vieux chants t'as tu dis que les coquins ils ont des vieux années cloques man les kafia il y a un banana gamelo système que les en vacances et amène non ouais kaba au fond ouais kaba au là d'où nous kaba non les traîner hein matin même nous doit midi ça arrange l'opposition parce que pour ben y a des mules ou quoi parce que il y a des vieux ou aujourd'hui tiens ou mi fifi en forme comme je ne sais pas donc à ou les pawa de quoi tiens vidé en plus ça vacances ça attends qu'on y va. Non, dans le cadre où nous avons un fond, n'est-ce pas même les vacances et puis tu vas te réveiller quand tu veux, je suis désolée. Ou les vacances, au maga font 5 heures du matin. Je suis d'accord. Ou les vacances, au maga font 4 heures du matin, au moins à 6 heures.
1: Non, pour l'on a besoin. On l'a basé caca 10 heures.
0: Ah, au 6 heures, tata suti. Et on l'a basé caca 10 heures. Mais vous devez là, nous avons basé caca 10 heures. À quoi, bébé? Et donc, on a matin. C'est-à-dire, à grand matin, ni nous laquer. On l'a va font 10 heures, la clo. Ça, c'est embêtant.
1: On l'a ou un petit don.
0: 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Non, tout le monde a carreau dit. Alors, clona hiye nous. Et bien, c'est tout le monde qui nous a dit. Ah ouais. C'est aussi une astuce. Quand on va faire Mlani, on va dire qu'à 10 heures. Comment on va pas gagner donc aussi à l'enfant midi. C'est pas parce que les vacances, on va dire qu'à 10 heures. Tu en sais trop, tata suti. Je préfère à fond. Ah ouais, double on a trouvé Mlani fa, n'indique pas moule ouah. C'est-à-dire, c'est pas parce que tu es en vacances qu'on ne prend pas ses responsabilités en charge. David et Pépé, d'où est-ce que petite responsabilité? On ne parle pas de responsabilité parentale ici. Nous parlons des petites responsabilités chez l'enfant, quel que soit son âge. Qu'au fond, au-delà, il y a d'autres. Il y a une histoire, bien une autre rétablie. Travaux domestiques, non. Parce qu'on ne peut pas les vacances. Nous va permettre la colonie une touche s'il le faut. À quatre heures plein nous les fous nous tient parce que et des vies que nous des doubou mais quoi alors les
1: condonnables
0: c'est ça il faut sortir aussi un peu. Déjà trois va par on dit t'as dit les bombes les quais par on là ou doma manière de parler et les VVD comment nous parlons aussi à nos enfants des fois ça les irrite aussi c'est vrai on a bien les faciles, les parents aller là sur d'autres sur d'autres devient bien paumé. Non, on a facile parce que on se met catégoriquement dans la casquette de parents et on se dit dictateur. On a le droit, oui, c'est pas aussi trop bon. Des fois, il y a une manière d'amadouer l'enfant. Des fois, même, il y a une manière d'être dans la douceur, mais on l'a piqué. Sans trop taper, sans insulter. On a fait qu'on l'a pincé. On t'a dit, là, Jessie, viobé.
1: Voilà.
0: Point fort, coup faible. On a fait qu'on l'a piqué.
1: Parce que des vidéos, on a oublié d'apparaître aux gens, quoi, c'est fini.
0: Et puis, des vidéos, on a blessé, on a accumulé. Voyons, on a dit, oh, la belle est éduquée, Vilo. Voler, accumuler, blessure, les dévider, l'armée. Donc, à Kmenia, tiens, puisque, quand flan l'eau, et Gamanani à l'eau, c'est chaud, Anaba, moi, je l'ai fusé, je l'ai dandi, les lois, mais si, mais je l'ai, guidi, guidi, oh, nous, caillou. Hein? Au point, moi, le monde dit, oh, là, mais mon temps est ton envie. C'est que, des ordres dès l'équerre, les gens ne se contrôlent plus. Si j'ai nos envie, on a déjà réparé les solutions. Alors, mais là, on a bien monia, on m'a qu'un domaine à même. 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Nous revenons sur les enfants par rapport à. Et, wabé, comportement. Mais bon, plusieurs fois, t'as suivi. Depuis qu'elle est au préadolescence, mais elle tient mes éducation est au vous. Depuis qu'elle adolescence, mais tient et bien éducation est au vous. Non, ben des signaux bana, à envie et fouvio et nous les mignons lentino quoi. Ça change, c'est plus la même manière. Maman Sodia, je salue maman Sodia. 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Maman Sodia, ton ami maintenant ouais non.
1: Et combien de temps on change? Maman,
0: ça dit, non, on est blablabla. On retourne les quatre ans, peut-être on l'a raté. Alors, maman, ça dit, la punition, maintenant, on peut la
1: même.
0: Elle a été dans le regard, mes filles. On peut tout maintenant de quoi à 100 mètres. Elle est laissée une cogne, elle a connu vider les fonds. La punition, on tient, on est
1: bien.
0: Parce que je vais remarquer, les miens, les vieux, plus tu tapes beaucoup, ça ne leur dit plus rien. Surtout nous souvio, on va trouver un récalcitrant. Ekpo, ekpo, ekpo. Oh, vlavo, ekpo, reka.
1: Merci.
0: 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Parce que, on me dit na ba. Parce que chaque parent doit savoir comment penser, quand penser, quand ne pas penser. Des vieux plaisirs, John a dit, non, oui, n'est-ce pas, mais son plaisir, à quoi, somme cuit des canets, et la boutane. Voit, et beaucoup de zoins venant, et beaucoup de zoins venant, et ça laisse des blessures indélébiles. Némitrova, m'y avait entrepreneuriat, ben y'a boit à ta suite. Je vais toujours revenir sur les passions. Tant que tu as la passion pour quelque chose, on peut aussi entreprendre dans ça. Parce qu'une des cas, Léa, pourquoi tu veux faire ça? Même avec les aînés qui sont dans l'entrepreneuriat. Amélio 2, mais tout juste oui. Tata, je dis, nouvelle référence, fait 22 ans. Je n'ai jamais regretté ce boulot que je fais. Parce qu'il y avait ce amour depuis toute petite, mais je ne savais pas que j'allais faire ce métier. Et n'y a l'un des vieux, poupées vieux, à Podanon, n'est des vieux, va, et pédia, malé des vieux, forcé. Gamé, n'y a pas de doc, la clau, malé ou forcé la noga, mais nous, nani, qu'on est jamais en dedans, non. 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La passion était là depuis. Et avec le temps, que miskoula da fidea, m'lekpo si amlekpo wa, puis se mia me do mikpo si mikpo wa et mikbeskoulou. Et je n'ai pas honte de ça, t'as dit, et bea, je peux transmettre de génération en génération. Et les gens continuent de venir prendre des renseignements par rapport à la formation. Parce que, mi dati, formation de 2 semaines, comme on a l'écran domé. Et, excusez-moi de le dire. Autant fait quoi pour leur soin de visage. Oh là, nous, alors, fico, quoi, dans les gars, qu'elle me plaît, coucou, qu'on reçoit une petite théoriquement et pratiquement. N'aime les contre à mêler, coucou, va, n'a mêler, dit la plan, d'y a tata, tu sais. M'bavé, oh, 2 jours, d'elle, n'est gommé. Non, tiens, va, bé, l'eau, d'eau. Et, oh, les glaques, basé, n'a mon. Et les blés nous la monti. C'est juste une observation. Devine les îles planées. On peut mettre des années pour apprendre, mais on a nos souhaits les vacances. Mais
1: vide, vide.
0: Ne devient que capacité là, tu vois plusieurs choses à la fois. Allez-y quoi. Si l'enfant peut faire plusieurs choses à la fois. Il y a des vidéos là, on est passionné de la cuisine. Voir même dans la nature, venons dans nous. Vous l'avez où? Il est plein, non? Oh, il est venu à l'éke. Il est plein, non? Nous, on va les aliter au matin dans nous, dans le nez, pour aller avec nous les motos. En vacances, va. Mais nous, la grande personne a une moto parce que, on y a les collades d'eau, au tété, la cloche, j'ai été aux audios. Voir, il y a quelqu'un qui est venu et gabé, il y a les seins. Aïe, mon loup, là, ça nous, je suis d'accord. Voilà, il y a mes 10 patins, il avait plein, mon loup. Il a été d'aïmon, lui. Ah, on bagbe. Des vidéos, là, on l'a été sandé la body si la passion y est. Tata suti, parce que les deviens d'eau, vous notez ouvert deux. 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Et blaha, et attira, les ça. Ah, mais ton cotonnet, tata suti, y'a mené senam, né des bio bio. Eh, bé, vam plein, mettons à l'essi. On l'a bien copé, mais mieux copé, mais bien yolo. L'homme chan, y'a des violates. Apprenons nos enfants à s'adapter à toute situation aujourd'hui. Par exemple, j'ai demandé à la maison, dites-moi ce que vous voulez faire. Bientôt deux semaines, on prend un suite. Ça, c'est... C'est pas moi, ça. Tata Suti. Moussaïa, c'est à vous. Oui, bien. On a tout avec Chloé, il fait avec Dounou, il y a une cité, il y a une galide aussi, il y a une. Ça va bien. Moi, c'est tout ce que je donne. Non, il y a des gens utiles, téléphoniques, à tata, tu dis. On a des gens qui va appeler, non. Il y a des vidéos là, on a été au perlage là, au Jonou Vioda, là. Et bon, pépé, voir. Mais il y a dit, non, vas-y, résigne les founous au lac là. Coiffure les founous. Tresse les founous. Vague que va ya, massage et perruque yoja kla wawo. Des petites comme ça. Va me demander domaine qu'elle me l'a l'environnement qu'elle me l'a. Oh, l'environnement cinématographique, mais donc, au quoi venez au plan wawa. Ça va les aider. C'est des enfants de 9 ans, 12 ans, 13 ans, 14 ans, 15 ans. C'est ça. Donc, à parents, toi, d'où la nia, n'de tout ban. 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On est désorienté parce que repère des pémouléo. Repère mouléo, on peut déjà entreprendre. Donc on ne peut pas parler d'entrepreneuriat pendant ce temps de vacances sans parler de passion. Qu'est-ce qui te passionne? Qu'est-ce que tu as envie de faire? Qu'est-ce que les parents faisaient? Tu veux répéter? Ok, parents, toi, les dibé, yébé, viba, walon, kebe, kobe, l'agnon. Et vigne be bol popo benya. Cours de vacances, au cours de ces vacances, hein. Et là, t'es noyé entraînement. Les TP professionnels des. À part, pas de mes bol. Ne moyen, les, tata suti. Ah, mais dis là, au pâtisserie, hein. Ne pâtissier des, à l'eau boulangerie des, les zones à mer. Yo, on a nous, loulou, on a. On peut aller demander. Mais on peut payer telle somme pour qu'elle fasse ça. Il y a les écoles de cuisine qui organisent aujourd'hui. C'est ça, des formations. Fifi a arrômé à des millions de dix là, des années, mille d'années, des vieux, des noms, des bols à deux pommes. Tonnant des vieux, venez d'amour, l'eau vide, n'aille. Né, on va pas vider, n'est d'adès, si vide. Même des nœuds de l'intolable, là. Un coup vide, vide, n'est là. N'y a dit là, deux amis, deux miens d'activité, ou les assimés. Des vidéos, les. Ces temps-ci, au vaké na agblé, tata suti. Devi qu'on va par exemple, Amérique avec toi, les tonambe, est-ce faire les pépinières, parce que m'le au pépinière, ben de la romé. Parce que moi, j'adore tout ce qui est agriculture, élevage. Et puis, ça tombe bien, ben, et vini à la ouéna. Ce qui fait que les enfants, même déjà chez leurs parents, on le ouéle ouakbo. Mon petit, un de mes garçons, a commencé la dernière fois, au tsuko klokbo. C'est une occupation. Et dans l'occupation, l'enfant peut développer la passion. Ah, mais, c'est des gâteaux, néné. Allô, Jean, c'est le nouveau mot. Jean. C'est ajouté. amone do kame
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0: 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Je veux voir les enfants avec d'autres préoccupations.
1: Mde kan koumi
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1: Canelé fait mal.
2: Allô, bonjour tata.
0: Tata Vito.
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9: C'est le professeur de Baton depuis l'Allemagne.
1: 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Oui, bienvenue à vous. Allô, vous êtes là? Allô, professeur? Oh là là. 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Ok. En attendant.
0: C'est un grand problème. Mabé, et en général, Tata Suti, si bien, ma trova, tonton Abé Nyadi, peut-être en matière d'éducation civique, on doit la trop instaurer, peut-être, Mdo. C'est vrai, éducation civique, avec les nouveaux programmes, être envidé, je respecte les parents, je fais si et les nids, cours des vieux héros. Mais il faut encore plus d'amélioration. Et parents, toi, des tata suti, encore, n'est-ce pas, les héros. Coaching, parents, tout le monde est devenu parent ou être parent. Et tiens, ce que le bouillon. Là, nous, on donne aussi au venu parent. Là, c'est le Gianni. Parce qu'on doit, il faut aller à l'école des parents pour pouvoir travailler dans le dos. C'est que, et donc, nous, on l'a mis organisé, nous, on l'a soit affiché d'année. Mais comme d'avant. Vous voulez quoi? Vous voulez quoi?
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1: 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Au moins, ne serait-ce que moi, et n'a pas mis mon nom, mi odor.
0: 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N'y a pas de vannes, on dit qu'il la vie. Et, donc, comme il y a une mission, il y a une grande. Les parents, vous ne faites pas sortir vos enfants. Maintenant, un monsieur dehors drague votre fille. 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Et vous avez des plateaux.
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0: 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Parents, vous avez des plateaux, vous avez des vieux qui ont des plateaux. Vous avez des plateaux privés. Nous avons la grâce d'avoir de très belles plages ici chez nous. Et du bon, mais vous payez avant d'aller à la plage. Et bien, les plages sont libres. Il est forcé au lait pleinement. On te l'a. Parents n'ayez les investir dans des vies avec découvrir mais vous l'avez fait découvrir des vies et nous et des vies maman d'attirer au quoi qui est con elle là et vieux et odo vie nous souvient étant parents on me les clove vieux les taux on me les nani cou vieux nous souvient à nos filles astuce au coup de nous ma vie de la main de funa vie ou à la fille de magblin
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0: 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Hein, toi, c'est ça, ça, surtout que les temps deviennent de plus en plus durs. Hein. Oh! Je suis un peu plus de vieux, je suis un peu plus de vieux, je suis un peu plus de vieux, je suis un peu plus de vieux, je suis un peu plus de
1: vieux, je
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1: un peu plus de vieux, je suis un peu plus de vieux, je suis un peu plus de vieux, et on a dit, et bien même, je suis au troisième, boîte de nuit, qu'est-ce que boîte de nuit, égo, boîte à nia, et
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0: 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Sur ma vie, entre camarades, dans les causeries.
1: 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Allô? 90-86-35-35,
0: 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Et on tient quelqu'un dans les îles d'auto.
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0: 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Ah, mais là, je vais aller bien, il y a des pénaux.
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10: Oui, Canal Sun.
1: Oui, bonjour.
10: Ah, mon gars, tu es trop grand. Je vais donc qu'on y a des gira. Et je sais, mais il y a faut qu'on y a des gros fils. Il y a un an, on a trop de bol et school, quoi. J'ai caché la physique et morale. Puis des vieux, on les donne facilité, ça fait fini. Là, imaginez des vies de CI. Il veut bosser ce coup-là, les blogueurs, il veut t'aider à les deux donner, il veut que tu aies ta boîte, ta taille, que tu aies choisi, tu aies choisi, tu aies choisi.
1: Aïe, aïe, aïe.
10: Donc, les vieux de bas âge, il a mis la boîte, il a facilité, il a bâti là maintenant.
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0: les a. C'est des domaines.
1: Allô, Canal FM. Allô, amenez les caméras. Allô. 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
0: Ça commence dès le bas âge.
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12: Il y a plein de trucs qui se passent.
1: Mais sous coup, il y a au fabriqué na tout nova pour ça do jimi na wan ovio be. 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Voyez, il y a vieux. Allô.
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1: recevons. 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
12: 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Mais bien, c'est-à-dire, les gens peuvent faire une heure.
11: Allô, bonjour.
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12: Allez-y, on vous reçoit.
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1: 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Apprends à l'enfant de s'adapter à certains environnements. Ou bien à s'adapter à Nando. 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
0: 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On veut jouer et bien jouer dans le monde. 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Et il y a le vivier. Il y a quelqu'un qui est venu. Coach Sandra,
1: oui, tata, je dis.
0: Je vais avoir tout de suite.
1: Allô, accompagnement. C'est l'occasion. Il a été contacté, mais le WhatsApp dit les 00228. 90 27 92 00 00 228 90 27 92 00. 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C'est le meilleur moment pour les orienter. Il y a orientation, on a dit, des vidéos, on va avoir un certificat, le diplôme, les mains. Voir des vies à la gagne, les scolos. 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Mais il y a une mission sur les nébés parce que beaucoup de parents, il y a ce problème qui est là. Des vies à Béléke, parents à Béléke. Mais qu'avec Béniasse, et les VVD.
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3: Et c'est le coup, le 23 septembre, à Mauchalawe. 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
3: 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On a dit, ah, objectif, ah, mais il y a un match à Miglo, mais objectif, il y a une qualification, les cannes, parce que Miglo, tout cannes, quoi, amène, quoi, t'as mis raté, et cannes, avec un autre format, 24 équipes, et Mimte, les UA, et des Fouvillés. 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
3: 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Première des choses, parce que joueur a été non électron meilleur, non vaste et sélection.
5: Arnaud Bédoua.
3: Voilà, non mou intégré philosophie à le système de jeu à Kaflan. Meilleur joueur qu'on y a au milieu on est et la plupart des fois nous sommes joueurs et va club les amis blabé ok que les joueurs à les donner kaba amis blabé ok et là va le temps là va s'adapter mais temps d'adaptation hein, déjà on les perdre un peu et nous place à l'eau nous bouboréné équipe donc du coup il y a tout le monde qui est Georgina mani intégration des jeunes joueurs qu'on va par exemple Charles Abi Sadfana Kudo et les deux Arnaud comme l'a dit Kudo et Djibril Bassoubé Ouva et Doko Lewa déjà joueur et premier match au Liban au Vado Tomé mais déjà c'était impressionnant et deuxième match contre quelle équipe Bénin Oni titulaire indiscutable déjà
4: Bénin 90e classement mondial à l'époque contre 121e
3: Togo puisque Mlegbla Noir et Théophile Amlesu Théophile Gbabé OK Bénin quand même depuis un moment Bénin tout mi anti bougboré donc anemi so Bénin par exemple pour Togo c'est la nuit et le jour 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mais pour match,
5: on va prendre le tour de vie.
3: Non, sélection en toi. Sélection A. Match en quelqu'un, Côte d'Ivoire, pour Abidjan, on peut les. Donc, n'y a pas de problème.
5: T'aimes le Wagbo,
3: alors. Autant dans les noirs, Kérékoubé, et match
5: en quelqu'un. Donc, c'est de l'amitié. M'y a mis le terrain à Dodé,
3: par exemple, à Egbemea. Et monsieur Abel alors et on a mis Egbon Anyari alors Egbon il savait n'y avait terrain ben nya et le vévé king ben il avait pour c'est de que Massim Blé Burundi par exemple là c'est bien dire de que 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à énergie des viols énergivores, des bouches d'énergie.
5: C'est une leçon de football.
3: Oui, justement, parce que les micro-agécama, mais réaction, c'était immédiate du début jusqu'à la fin. Et même c'est ce qui a induit. Tidjani a marqué un autogol et Dague contre son camp. Et c'est ça qui a donné un déclic. Dans tous les compartiments, jouer avec moi à l'Ogbodon. Donc, du coup, n'est pas les amis qui ont pelouse fidèle. Il faut quand même le dire, avoir le courage de dire Miami pelouse, que Game pelouse, ça fait partie des. Alors, pelouse, norme. Nous respectons les conditions que tu as mis, système d'arrosage, autant réaménager, autant réhabiliter.

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1: je parler aussi de l'ambiance
0: voilà.
1: Et du public
0: parce que Amero ko le pour bon ami via on pas pas Togo public en tant que les
1: non Togo public non exigeant
0: aspect que le blanc
1: elle est il a été vu regulé nya tu reke
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0: on le voit plus bien
1: là on a intégré l'équipe nationale nyure ka va s'adapter de même manière à taille ni joueur va s'adapter ne Togo public à
0: non mais
1: on doit dire c'est normal
0: elle en vaut
1: réalité
0: sauf que
1: intégration pour
0: le Togo Togobe public les trop exigeants plus que public collé Europe par exemple. Il y a deux mondes différents.
1: Différent,
0: c'est bien vrai que Agbonva Doumé, une fois que nous on portait Tunica, ça donne de la frayeur. Là, je suis dans ce sens-là.
1: Ah, oui.
0: Donc, Enana, Vovo,
1: voilà.
0: C'est grand-mère.
1: C'est un
0: poids.
1: Au contact avec son public.
0: Porter la tunique nationale, c'est un autre,
1: bon, non,
0: c'est un autre aspect. Donc, du coup,
1: joueur encore
0: au Vodéo Bova.
1: On m'était pour
0: rien. Cacophonie, on va
1: en terrain vieux. On va
0: prendre le terrain, les décos.
1: On va te voir.
0: N'est pas les
1: hommes.
0: On est d'accord, mais. Puisque nous, Joey, il vaut des
1: paroles. Comme Bacola,
0: Gabriel.
1: Dernier, Edouard, eh bien, en fait, il a mené les surfaces dans le front. Nous, Edouard. Et toi, vole, et toi,
0: oui.
1: Voilà.
0: Moi, le maillot pèse.
1: Oui, c'est là où.
0: Mboulet Fidje.
1: Ici, c'est Togo.
0: Oui, ici, c'est 228. Donc, à Mboulet Fidje, nous rejoindre. Mais, c'est pas forcément l'aspect du public, mais plutôt la tunique nationale, quoi.
1: Au point, nous, et les autres réalités.
0: Oui, je ne refuse pas. Nous, on sort à maillot. Nous, au club, et maillot. Sans pression. Mais nos dos et doux, il y a une pression énorme. Donc,
1: là, il y a le rapport.
0: Il y a le rapport. Donc,
1: Maître Kokou Ziadi, Maître Kokou Ziadi, où est-ce
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2: Blooming Taekwondo.
1: 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Aussi, il souhaite au roi de Benedier.
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0: David Agbachi. 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
5: Benare. O le football. Kele yi. Mondial. Si c'est à papa l'idée pour les gens qui viennent, et là nous n'y a pas couteau de prix, à me confortiner ou à. Si c'est à noter, mondial avec papa l'idée, c'est comme le. Nous les bobos, mais on va nous politiser là. Normalement, nous on dit que nous on l'y a moi, et dans un mondial doit son pays. Bon, on va trop, on va pas faire mondial à la cour.
0: On va pas faire, on va pas faire. On
5: va pas faire. On va pas faire. On va pas faire. On va pas faire. On va pas faire. 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Mais je ne sais pas pourquoi si c'est le football mondial 2019, non, on va voir. On va voir.
0: 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Allô? Théophile, ma bagboué, les billets sont venus, et Jodekia, le 23 septembre, terrain de l'Ado. Voir, ces derniers temps, les Togotoy terrain. 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
0: On a bien avec le grand-père, à tes grands favoris. Moi, je suis quoi. En fait,
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0: 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Footballer, on prépare les sens de Kikwe, Miloudi, et non, voilà, Romain, Milo a trollé, et toi, la troll.
9: Oui, il y a les dollars parce que on a pas Bordeaux qui est le club de champion et nous on continue à dire mais pas pour tous les qui ont la pauvre et nous jockey mais nous la permettre les miens 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
0: sincèrement, parce que maintenant, les joueurs n'ont pas de terrain. Les filles ont autorisé les joueurs de terrain. Alors, Kafla, et noir. Mais Togo, il a joué, mais pour la balle, il n'y a pas. Est-ce que Togo l'a été à gérer les filles? Mais tu es un euro. Que, et noir, échauffement avec Gamé. On peut démarrer une torchon. On peut, et noir, staff va mourir au terrain. On l'a été, on va pour tout, mais on va faire quoi de terrain? Là, on est. 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
9: Je crois quand même que nous, on peut pas mettre là, on a évité. Et puis, que Mille Blanc, on a promis que Blombus vienne à l'échange.
0: La poste vous
9: remercie. Parce que nous, il préparait le match, il a mis en condition de préparation à la soirée pour bola.
0: C'est normal.
9: Donc, nous avons un résultat avec le Milan à notre époque. Parce que nous avons quelqu'un qui est doux et qui est sur le football. Donc, les techniques de jeu, nous adhésions et l'intégration, il faut aussi. Faire face au public.
0: D'accord.
9: Public qui y a nos fonds ni soir. Nous devons.
0: On est tombé là, Nilo. Eric Garicou.
11: Quoi qu'on dise, le football.
0: Tokyo Burke.
11: Après tout, spirituel. Mais quand il y a un mec là, il y a eu un coup.
0: T'as la clé violon pour la balle.
11: Confirmé la gueule. T'as la clé violon pour la balle. Moi pour le football. Le monde a sport garou. 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Nibble, hein.
0: Maître Kokou Ziadi, on est quoi? 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
9: hein? Eh, ça joue à quoi?
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0: 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Est-ce que, vous voulez bien, et nous, on aura prière pour un problème là?
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0: Ah oui vraiment.
1: Ce qui s'est bien passé.
0: Ok, tiens,
1: ce qui ne s'est pas bien passé. Pour se projeter sur l'avenir.
0: L'avenir.
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0: partira d'aujourd'hui, ma sœur.
1: Et
0: Blue Bodaga et Gagnac de Comahoy.
1: Et voilà bien.

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ils ont les techniques de Saé. 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

0: Famia Haya, la rubrique Maclo et Jimé.
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1: Et t'as de bébé et n'y a pas de foufoulam papa. Pour avouer, mais oui, mon quoi? Quoi, me dit là, n'y a pas de ya. A me coucou et foufoulane, caca, caca, et nous, quoi, joa? Et quoi? N'est-ce pas, mais agréable, quand tu me vais là, nous sommes fanéa. Et là, quoi, mouda, y m'lo? Faut que ma mère, me coucoua. 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
1: Je suis venu à la maison. 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
0: yo, Muda Pablo.

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0: Donc, vous êtes trop son. Il peut mille et à peine 50 centimètres. Il me trouve un peu de bonheur. Le collègue dit oui, bonjour. C'est bon. Il me dit, oh, pas qu'un jour, pas une autre, va dire, oh, pas, le neveu Noël a mis caca et à la bidia. En tout cas, voilà, il y a une mission de vidéo. 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
1: 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Quoi dit maintenant? Et j'ai connu un plaid, mais non, venez, j'ai connu un plaid, mais.

0: Eso fue lo que es. A mí le va a cambiar. ¿Aló?
1: Sí, aló.
0: ¿Vos sos Namlu?
1: ¿Vos sos Aguatro Vaque?
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0: ¿Piu, piu, piu, ah?
1: ¿Colom?
0: 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Amedeva Bela College me. Allo.
1: Allo.
0: Bob Sanamlu.
1: Allo.
0: Oui, Bob Sanamlu. Et ton bébé? Milese, nous gagnons là.
1: Allo.
0: Ponume. Elle est Bruno Bela, ponume. Ponume là. Elle est ponume, Milese mie. Pour nous, il y a un quartier qui est là, et il y a un quartier qui est là, et il y a un quartier qui est là, et il y a un quartier qui est là, et il y a un quartier qui est là. Et toi, tu peux faire la troisième, et va arriver avec un mignon. Trouve-moi, c'est vrai que c'est pas grave. Améreva, allô?
1: Allô?
0: Ouais, bon, ça, Namlo. Retour
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0: Black versus Black. Quoi? Ah.
1: Vous verrez.
0: Et les brebis, on a ah. 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Elle est soignée, on ne peut pas soigner vous. Chantez bien. Ton toi, tu es là, tu chantes bien. Tu ne sentes pas se sentir. On va pas dire que c'est toi. Hein? Ne dis pas quoi. Il me dit caca quoi, il faut que tu ne te fasses pas. Il faut que tu ne te fasses pas. Oh! 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Ale mle buta kwa be, 90 ans après, Eva yomre, est-ce que tu peux chanter ça devant ta mama yofi? Eh? Ebe ngono, ngono, ngono, ngono. Eh? Agbre nye wo, ngono, ngono, ngono. E nya wafifi? E le chlovria? Et là, nous avons dit, et là, nous avons dit, agbrome, et là, nous avons dit, eh, et n'y a pas manqué, et là, nous avons dit, et là, agbrome, et là, nous avons dit, agbrome, et là, nous avons dit, et là, nous avons dit, et là, nous avons dit, agbrome, et là, nous avons dit, tu chantes comme ça, est-ce que quelqu'un va venir dire que tu n'as pas bien chanté? Chante bien! Chante bien! Chante bien! J'ai dit, je vais commencer par circuler dans vos maisons avec un bâton. 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Bon.

0: chante comme ça. Est-ce qu'on va dire qu'il n'a pas bien chanté? Oh, je t'adore.
1: Chacun son chemin, chacun son destin.
0: Yawa.

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1: 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Ocha et Baptiste et Doumé, ouais. C'est vrai que c'est. Amélie Bela va dire à l'eau Doumé. 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
0: Le dernier phrase a dit, viens bâtissons la cité. L'incident s'est déjà produit. Bon, quel conseil on va donner à nos soeurs, à nos petites soeurs qui sont... Allô? Bonsoir, allô.
2: Bonsoir, Dijano.
0: Midi Koukou, et toi, tu veux faire quoi?
2: On connaît pas Jules.
0: Jules? Et toi, mais quoi, quand
2: même? Oui, on peut DVA.
0: DVA? Toi, et quoi, mais le bois ou le?
2: Nous, des jours, tu vois. Il y a des fers au courrier. Au courrier, il y a du bon topo. Je dis la docu, je me suis. C'est-à-dire. On va voir le gagnant,
0: Vous faites n'importe quoi, mais vous avez une vie, vous avez une vie ok, et le tout me fait. Et ça, peut-être, il peut nous aller copier. N'importe quoi, bro.
2: Ben, une toque, un toque, le collier, ma, n'importe quoi, non, tu dois nous voir.
0: D'accord.
2: Alors, on a comme un ouin, non. Comment pas bien.
0: Yo, mais attends, mais d'accord, bro.
2: Yo.
0: Hey, Mbaba yi.
2: Yo.
0: Et là, donc, on a DVA, c'est ça.
2: Yo.

0: Le dernier phrase a dit, viens, bâtissons la cité. Amérive Lava Baptiste. 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
2: Bonsoir.
0: Mais de Gugu.
2: Je suis trop mal.
0: Ah ah.
2: C'est un café.
0: To.
2: Oui, un bébé.
0: Hum.
2: C'est un ami à Gugu. C'est vrai que nous avons un vaccine de redivision.
0: Hum hum.
2: Oui, c'est un mal. Oui, c'est un mal. Oui, c'est un mal. Nous avons un vigné. Et nous avons un vigné.
0: Hum.
2: On va pas y aller. Je vais aller. Nous avons Pano. Nous, les Américains, nous avons vu le fond,
0: nous avons vu le fond.
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0: 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Son est celas, monsieur le ministre de la vérité. Chef de l'occasion, il y a un peu que ça. N'aimez pas vous faire ça. Ma ou moudipo. Venez vous faire ça. Nous sommes pas varés à demain. Mais à ma gérard de demain. Mouda quoi, Milo? Eh, il me va, Milo. Oh, d'abord!

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Et un jour, tu es venu voir la jeunesse retrouver sa fierté. Et un jour, tu es venu et nous as vu réhabiliter nos grandes figures historiques, ces devanciers dont nous devions immortaliser les actions héroïques pour rendre leur fierté aux jeunes Mélanouans. Leur rappeler leur histoire Mélanouan a convoqué ses ancêtres pour reconstruire les mémoires. Les valeurs traditionnelles, dès le bas âge, ont été enseignées. L'hospitalité, la solidarité, la parole donnée, le respect des aînés, les langues maternelles, la communion avec la nature revitalisée pour produire une société plus harmonieuse en lien avec notre identité. L'éducation, un outil puissant pour déprogrammer les concepts savamment distillés à des générations trompées. Il fallut ouvrir les esprits, élargir les horizons pour que Mélanouan puisse enfin amorcer une véritable guérison.

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1: Merci, merci à Thomas qui nous accompagne encore une fois ce week-end du mois de mai, ce début du mois de mai. Merci à lui et merci à vous auditeurs et auditrices qui nous écoutez du monde entier. Merci. Nous venons d'écouter un extrait du livre, le roman poétique intitulé « Et un jour, tu es venu ». Mélanois et Europa, le temps des vérités. Qui est l'auteur de cet ouvrage? Il s'agit de Nzi le Grand, de son vrai nom, Bakary Junior Bamba. Bakary Junior Bamba, bonjour.
2: Bonjour, monsieur Anoumou.
1: Merci. Mais je reçois aujourd'hui Nzi le Grand. Nzi le Grand, en tout cas, qui se cache derrière Junior Bamba, Bakary. Vous êtes un écrivain, vous êtes poète, vous êtes analyste politique. D'origine ivoirienne. Votre parcours hybride vous a fait voyager entre l'Afrique et l'Europe. Et ce parcours a impacté votre plume. Vous êtes né à Ndiboko, en Côte d'Ivoire, mais vous avez grandi en région parisienne avant de revenir à Abidjan. Vous avez fait des études de droit à Abidjan, puis à Lausanne, en Suisse, pour vous spécialiser en droit européen et international économique. Depuis vos années de lycée, vous aimiez écrire des poèmes tirés des réalités sociopolitiques africaines. En dehors de « Et un jour, tu es venu », dont nous allons parler en détail aujourd'hui, vous êtes l'auteur des ouvrages tels que « Pour que pleuve l'humanité en nous, éveille-toi, mon enfant ». Comme un papillon sur ton chemin, et une dernière œuvre aussi, sinon il y en a d'autres, c'est toi que j'aime. De quoi parle « Et un jour tu es venu » ? Comment le classer en termes de genre littéraire ? Quelle thématique aborde « Et un jour tu es venu » ? Comment est-il écrit et qu'est-ce qu'il faut en retenir ? L'auteur nous répondra dans quelques instants. Encore une fois, nous sommes ravis de vous avoir comme invité aujourd'hui dans l'émission « Randonnée ». Nzi le Grand. Donc, Nzi le Grand, d'abord, est-ce que vous pouvez nous expliquer un peu quel est le sens de votre pseudonyme, de votre nom d'auteur, Nzi le Grand?
2: Merci, M. Anoumou. Et déjà, ouais. Je voudrais vous dire merci de m'accueillir ici à Canal FM. Avant de vous envoyer le livre, en amont de tout cela, j'ai entendu ce que vous faites. J'ai ouï dire dans Lomé tout le travail que vous faites pour la littérature, et j'aimerais ici vous rendre hommage pour ce travail très utile que vous faites pour que les mots puissent atteindre les lecteurs. Merci.
1: Merci, merci à vous.
2: Voilà. Alors, Nzi le Grand. Il faut savoir que le Nzi, c'est un fleuve qui traverse donc le centre de la Côte d'Ivoire, dans le Vébaoulé, comme on l'appelle, et donc c'est qui est relié au Bandama, c'est un affluent du Bandama. C'est ma région de naissance. Comme vous l'avez dit, je suis né à Dimbokro. Okay. Et donc, cette ville est baignée par le Nzi. Et dans ma famille, dans ma culture, le Nzi, depuis des générations, revêt une importance capitale. C'est dans le Nzi qu'on fait les libations, qu'on fait tout ce qui était lié à notre culture, on va dire, ancestrale. Et j'ai voulu, par ce nom, me rapprocher de mes racines profondes. C'est pour ça que j'ai choisi Nzi le Grand. À part ça, il y a eu... Lorsque j'étais élève, nous avions étudié un livre qui s'appelait Nzi le Grand.
1: C'était, ah ouais, ok.
2: Oui, c'était un auteur ivoirien qui avait écrit ce livre d'une épopée, d'un guerrier. Et cela m'a inspiré, donc j'ai fait le lien et je me suis dit, bon, je vais peut-être utiliser un nom de plume. Aussi parce que je voulais séparer mon activité littéraire et d'écrivain de mon activité professionnelle ou personnelle. Voilà, donc j'ai voulu créer ce personnage, Nzi le Grand, poète, qui justement est ancré dans sa tradition. C'est pour ça qu'il y a cette sonorité Nzi, qui est en fait ce fleuve dont je me réclame, et cette région dont je me réclame.
1: Voilà. Ok, c'est intéressant, cette explication. Elle permet en tout cas aux auditeurs d'en savoir un peu plus sur vous, sur vos origines, qui impactent forcément votre manière d'écrire, votre manière de penser. Votre livre intitulé « Et un jour tu es venu », c'est sur la page de garde, en tout cas sur la première de couverture, il est écrit « Roman poétique ». Et ce roman poétique est préfacé par Amir Tanayagam. Amir Tanayagam. OK, c'est un diplomate, traducteur, poète, essayiste. De quel pays?
2: Alors, il est américain.
1: Il est américain. OK. Ouais. OK. Et donc, à la page 13 de cette préface, il est écrit sûrement à propos de vous, son ambition est plus grande, rassembler, unir les peuples, abattre les frontières pour tisser des liens de paix. Au fond, écrit-il, nous ne sommes qu'une seule humanité. Et à la page 14, il est écrit, ce livre ne se contente pas de rappeler les souffrances du passé. Il appelle à une renaissance. Il nous pousse à réécrire notre histoire, à revendiquer notre héritage et à retrouver la grandeur de l'Afrique d'autrefois. Nzi nous invite à regarder l'avenir avec espoir et détermination. D'où est venue l'idée d'écrire ce livre, en tout cas, d'écrire ce livre et un jour tu es venu?
2: Alors, comme vous le savez maintenant, je suis poète et africain. Homme de son époque, analyste politique, j'ai observé et j'observe tout ce que l'Afrique traverse, tout ce que nous avons vécu, la colonisation, l'esclavage. On parle maintenant de néocolonialisme, il y a beaucoup de termes qui viennent comme ça, et qui marquent notre existence. Nous sommes témoins de ce monde en changement, en mutation. Et à un moment, je me suis dit, bon, je suis écrivain, je suis africain, quelle peut être ma contribution à tout ce qui se passe? Je voudrais essayer d'invoquer Frantz Fanon qui disait chaque génération doit dans une relative opacité découvrir sa mission, l'accomplir ou la trahir. J'estime que, autant que nous sommes, notre génération, la génération post-indépendance, on va dire ce qu'on appelait les indépendances, donc, nous avons également une mission à accomplir. Certains de nos pères ont lutté pour ce qu'on a appelé les indépendances. Nous sommes nés après ces moments-là. Mm-hmm. Quelle est notre mission à nous? J'ai essayé d'imaginer cette mission comme étant de contribuer à changer le narratif sur l'Afrique. Contribuer à transmettre aux générations futures un autre narratif. Leur dire ce qui s'est vraiment passé. Faire qu'ils aient, si vous voulez, de la fierté pour ce qu'ils sont en tant qu'Africains et qu'ils ne baissent plus les yeux devant les autres peuples pour qu'ils puissent être fiers de leur Afrique, rester sur leur continent et contribuer à sa transformation et à son développement.
1: Vous avez l'impression que les jeunes Africains, en tout cas les Africains aujourd'hui, baissent les yeux devant les autres, qu'ils sont complexés, qu'ils ne sont pas fiers de venir d'un continent qu'on appelle l'Afrique?
2: Oh, je suis sûr qu'il y en a beaucoup qui sont fiers, ouais, qui ne sont pas complexés. Okay. Je pense que de plus en plus, les jeunes ne le sont plus.
1: Ne le sont plus.
2: Mais je pense qu'il faut aussi qu'en tant qu'intellectuel, en tant qu'écrivain, il faut que nous contribuions à faire qu'ils le soient vraiment, qu'ils soient encore plus fiers de leur Afrique et d'eux-mêmes. C'est notre rôle de leur dire, vous n'avez pas à baisser les yeux, vous pouvez faire tout, vous pouvez tout obtenir. Sachez que vous venez d'anciens empires qui étaient des empires forts, qui ont apporté la lumière à l'humanité, on parle de l'Égypte, qui ont apporté par exemple la première charte des droits de l'homme, ah ouais, pour Kamfouga, dans le Mandé, ouais, donc l'Empire du Mali. Donc il faut, mais ça, toutes ces informations-là, où aller les chercher? Ce n'est pas les Occidentaux
1: qui vont nous le donner. Ça, c'est sûr.
2: C'est à nous, ouais, d'exhumer toutes ces connaissances, mmh, et de les porter aux jeunes. Maintenant, comment les porter? C'est ça la question. Ouais. Parce que nous le savons tous, les jeunes lisent de moins en moins. Même pas les jeunes, tout le monde. On lit de moins en moins à cause des écrans, hein, on le sait. Donc, l'idée, vraiment, c'est, en tant que poète, je me suis dit, bon, comment je fais? Parce que la poésie, il faut le dire, je suis poète, je l'avoue, c'est une discipline très intellectuelle. Elle, oui, n'est pas accessible à tout le monde.
1: Elle est hermétique.
2: Elle est hermétique.
1: En tout cas.
2: Voilà.
1: Souvent.
2: Donc, lorsque j'ai commencé ce livre, comment il est né? Donc, j'ai eu ces réflexions. J'étais allé suivre un ami qui est togolais qui avait fait une soirée de slam et j'ai beaucoup aimé. Et puis, justement, il y avait toutes ces idées-là qui foisonnaient là-dedans. Et quand je suis rentré, en un week-end, j'ai pondu une dizaine de poèmes relatifs donc à ces idées-là. Et je me suis dit, mais même en tant que poète, lorsque j'achète un recueil de poèmes, je ne le lis jamais de bout en bout. C'est difficile. on prend un recueil de poèmes, on lit quelques poèmes, on le pose, on reprend. C'est jamais linéaire parce que la poésie, comme on l'a dit, elle est hermétique. Alors je me suis dit, il faudrait que je trouve une façon de rendre ma poésie digeste. Et donc est venue l'idée de mélanger les styles pour donner les vers ou les poèmes de façon un peu homéopathique. Et je me suis dit, je vais créer une histoire autour de cette poésie-là. Une histoire fantastique qui va captiver, qui va intéresser et qui va être un prétexte pour donner des poèmes à lire.
1: Ouais, on va revenir. Voilà. On va revenir.
2: Mais vous me demandez comment. Mais ouais. Je vous donne le...
1: Ok, on va revenir à ces points-là. Voilà. Sur la manière dont l'œuvre elle-même elle est écrite.
2: C'est ça.
1: Dans la manière dont l'œuvre est structurée.
2: Structurée.
1: C'est ça. On va revenir. Votre livre, comme on l'a dit, « Et un jour tu es venu », c'est un livre de 160 pages, publié aux éditions Continent, ici à Lomé, au Togo, en octobre 2000... C'est, en tout cas, c'est 25. En 2025. Ok, merci. Et vous commencez votre livre par un poème « Avant de tout vous dire ». C'est-à-dire que c'est une sorte de préliminaire, vous annoncez ce que vous allez dire. Mais avant de nous dire cela, vous écrivez « Avant de tout vous dire ». Je suis poète, donc je pleure. Et je voudrais que mes pleurs viennent grossir le torrent amer de larmes des indignés qui hurlent leur colère. Je suis poète, donc je crie. Je crie en lieu et place des démunis, des sans-plumes et des sans-voix qui se font rire au nez par les rois. Je suis poète, donc je fus. Car poète, je n'en demeure pas moins un homme. Un lâche qui, comme les autres, détourne son regard et se réfugie dans l'écriture. Est-ce que vous avez, je dirais, des noms d'auteurs africains ou de la diaspora qui vous ont, je dirais, bercé dans votre tendre jeunesse, dans votre tendre adolescence, et qui vous ont quand même donné la voix, tracé la voix pour écrire de cette manière?
2: Alors, déjà, il faut dire que ce poème, je le considère comme mon poème signature.
1: Ouais.
2: Il est présent dans différents recueils. En général, je le mets au début, donc, parce que je veux annoncer la couleur. Qui suis-je? Je me présente. C'est un point de présentation. Qui suis-je? Je suis poète, d'abord. Et je dis que je suis poète, mais pas parfait. Je suis poète, mais je constate ces choses-là. Et si je veux écrire, c'est parce que. Voilà. Alors, la question. Bernard Dadier.
1: Ah oui.
2: Kamara Lai. Senghor. Mais je suis issu de l'universel. Donc, ma poésie n'est pas seulement influencée par des auteurs africains. J'assume le fait que j'ai aimé, que j'aime Baudelaire, que j'aime Prévert. Voilà. Et donc, c'est tout ce monde francophone, de poésie francophone, qui a permis de donner Nzin le Grand. Donc, ce n'est pas que des poètes ivoiriens. Il y a des poètes africains, Paul Dakeyo, qui est un aîné. Il y en a bien d'autres, qui ont façonné ma plume, que j'ai lu avec plaisir. Mais beaucoup de Français, des Américains, des Anglais, Oscar Wilde, Edgar Allan Poe, tous ces gens dont la plume, ou Lamartine, tous ces gens dont la plume a permis que je fasse de la poésie ma passion. Et qu'aujourd'hui, je puisse produire ces vers.
1: Ok. Voilà. Et votre œuvre, en tout cas, c'est une œuvre... qui est rempli de poèmes, une vingtaine de poèmes. En dehors des 22 poèmes, il y a des réflexions. Il y a même des dialogues que vous simulez entre des grands du monde entier, en tout cas des grands de l'Afrique qui sont plus là aujourd'hui, mais vous les faites parler à l'heure actuelle. Mais vous commencez aussi à la page 34 par un poème intitulé « Parole du griot ». Je veux vous dire, enlevez vos mains bâillons de ma bouche. Laissez-moi vomir sur la place publique ces mots qui gargouillent en moi. Laissez-moi me libérer de ces mots hérissants qui picotent dans mon ventre, ces mots poignards qui me lacèrent la gorge au passage, ces mots peur, pleurs, tribulation, ces mots poids sur le cœur, ces mots nœuds d'estomac, ces mots chaîne, ces mots boulets qui nous maintiennent dans la boue. Nous autres, peuple mélanois, est-ce que quelqu'un vous empêche de parler? Est-ce que quelqu'un vous empêche de dire ce que vous avez envie de dire? Parce que tel que vous parlez, bon, en tout cas, on peut l'expliquer de différentes manières, mais on a l'impression que quelqu'un vous bâillonne et que vous voulez vous débarrasser de la personne et montrer que vous existez.
2: Alors, ce n'est pas moi qu'on bâillonne. Moi, je suis le poète, je suis le
1: poète. Oui, non, vous êtes le poète, mais voilà. C'est vous qui avez écrit. Donc,
2: oui, mais quand je dis laissez-moi, ouais. Voilà, à partir.
1: C'est pas vous seul.
2: C'est, en fait, là, ouais. C'est le griot.
1: C'est le griot.
2: Parle, c'est pas ouais. Moi.
1: C'est le griot qui parle au nom.
2: Voilà. C'est le griot mm-hmm. qui porte la parole.
1: Oui.
2: Pourquoi ? Parce que vous avez lu le livre, à un moment, dans l'un des tableaux, on dit confier ses paroles au griot, au porteur.
1: Ouais.
2: Donc, c'est ça. C'est pour ça. Et ce poème est. Le premier du recueil que j'ai écrit, en fait. Mm-hmm. C'est le premier
1: oui,
2: qui m'est venu.
1: Ouais.
2: Et d'ailleurs, je ne parle pas de poème, je parle d'épopée.
1: Oui, vous parlez d'épopée. Après, et tout ça, c'est classé dans miroir, le premier miroir, le voilà. Deuxième miroir, et le troisième, le quatrième.
2: Exactement. Dans les miroirs, c'est les épopées.
1: Ouais.
2: Et ceux-là, c'est comme des poèmes introductifs. Il y en a trois ou quatre poèmes introductifs qui annoncent la couleur. Mm. Et là, c'est déjà les griots qui parlent.
1: Oui.
2: Vous voyez, et si vous voyez, déjà, il annonce la couleur en citant des noms qui vont intervenir après. Donc, il incite le lecteur, il titille le lecteur, il lui dit, voilà, je vais vous dire ces choses-là. Laissez-moi, ne m'empêchez pas de le dire, parce qu'on s'est trop tu, trop longtemps, on n'a pas parlé. Maintenant, je veux parler.
1: Ouais, maintenant, vous voulez parler, hein, et quand vous voulez parler, vous écrivez, nos identités sont en constante évolution. Hein, c'est plutôt, oui, c'est vous qui écrivez cela, écrit pour réveiller l'humanité en nous.
2: Oui.
1: Et à la page 20, je retourne un peu. Nos identités sont en constante évolution, en perpétuelle interaction avec les autres. Aucune identité n'est pure et authentique, et certainement pas en excluant ou en s'isolant des autres. La véritable grandeur réside dans notre capacité à embrasser cette diversité et à la célébrer. En retrouvant notre humanité, nous choisissons de réaffirmer notre engagement envers des valeurs essentielles telles que la dignité, le respect, l'amour et la compassion. C'est dans notre diversité que réside notre force, notre capacité à évoluer et à nous adapter aux défis qui se dressent devant nous. Et vous continuez, retrouver notre humanité, c'est faire notre cette réalité universelle et reconnaître que... Bon. Pourquoi c'est... Pourquoi retrouver notre humanité devient une obligation à notre époque actuelle? Est-ce que les autres peuples du monde entier se posent cette question? C'est vrai, vous me direz que le continent africain a été colonisé, le continent africain a vécu beaucoup de choses et qu'aujourd'hui, il n'est pas... Bon, il fait ce qu'il peut comme continent pour avancer. Mais pourquoi la nécessité de retrouver notre humanité hein, pour pouvoir faire face aux défis de l'époque?
2: Alors, j'aimerais peut-être ici encore invoquer un ancien, Césaire, dans son discours sur le colonialisme.
1: Oui.
2: Il disait en suspens ceci, celui qui nie une humanité à un autre, en fait, déjà, supprime sa propre humanité. Je résume beaucoup, hein, mais c'est pour vous donner l'idée.
1: Ouais.
2: Lorsque vous chosifiez, lorsque vous déshumanisez un autre être humain, c'est vous-même que vous déshumanisez d'abord.
1: Mmh.
2: Alors, si vous voulez, mon analyse de la situation globale pour moi est que notre problème en tant qu'espèce humaine, et je vais au-delà, je ne suis pas dans une posture de nous contre eux, en réalité. Même si je dénonce la colonisation, l'esclavage, je suis dans une posture humaine parce que j'imagine

0: c'est que tous collectivement, nous retrouvions notre humanité. Ceux à qui on a enlevé.
1: Donc c'est un message à la fois, c'est pas seulement aux Africains ce message-là. C'est à nous tous, en tout cas au monde entier.
0: Au monde entier. Ouais. Il faut que tous nous puissions voir en l'autre l'humain. À part du monde, parce que tant que nous voyons pas en l'autre un humain digne de respect, nous nous déshumanisons. Donc il faut d'abord, en le faisant, donc vous voyez, ce geste humain de voir en l'autre son frère nous rend encore plus humain. Et c'est cela qui permettra à l'humanité tout entière, en fait, lorsqu'on aura compris cela, de se sauver. Et c'est pour ça que dans mon message, qui est un peu là philosophique en réalité, au-delà d'être poétique, le message que je passe, c'est arrêtons d'être nombrilistes et d'être communautaristes. Les autres ont commis des erreurs, en réalité. Ils ont commis beaucoup d'erreurs. Mais nous n'allons pas nous sauver en pointant seulement du doigt ces erreurs et en blâmant les autres. Parce qu'on va continuer. On fera comme eux si on fait cela. Voilà un peu.
1: Oui, mais retrouver notre humanité, c'est une invitation que vous lancez, en tout cas, à tous les continents et à tous les peuples. Mais quand vous faites le constat réel aujourd'hui, si on sort de l'ouvrage, puisque l'ouvrage, quand même, c'est quand même une réflexion sur ce qui se passe aujourd'hui et ce qui pourrait se passer demain. Vous voyez, en Afrique, il y a quand même beaucoup de problèmes, beaucoup de situations difficiles, pas seulement en Afrique, mais on a quand même l'impression que une certaine partie de l'Afrique, ou bien une certaine partie de nos intellectuels aujourd'hui, c'est comme s'ils se liguent contre l'Occident dans leurs propos. Il n'y a pas cette, forcément, il n'y a pas cette ouverture, il n'y a pas cette main tendue, mais beaucoup plus une sorte de critique acerbe, une sorte de propos parfois qui rendent encore les tensions, qui tendent encore la situation.
0: Je suis d'accord avec vous. C'est parce qu'il y a beaucoup de ressentiment. Mais pourquoi y a-t-il beaucoup de... Il faut se poser la question, pourquoi avons-nous beaucoup, tout ce ressentiment? C'est aussi parce que nous n'avons pas la mémoire. Nous n'avons pas pu convoquer les mémoires. Nous n'avons pas pu faire vérité pour ensuite réconcilier. Il est important de sortir d'abord la vérité. Lorsque deux personnes sont en indifférent, si vous voulez les réconcilier, d'abord il faut poser la vérité. Qu'est-ce qui s'est passé? Une fois qu'on sait ce qui s'est passé, on peut réconcilier. Donc tous ces Africains qui ont du ressentiment, c'est parce qu'ils sentent, ils ont une blessure. Il y a quelque chose qui les a blessés. Mais on n'a jamais voulu mettre le doigt dessus. On leur a dit, c'est bon, oubliez, passez à autre chose. Alors qu'à d'autres, on dit, il ne faut pas oublier. Donc, les Africains ont ce ressentiment. À partir du moment où nous allons sortir, et c'est ce que ce livre essaie de faire, sortir les mémoires, dire les choses sans animosité. Vous avez fait ça, vous avez fait ça, vous avez fait ça. Là, nous pouvons penser à demain, à la réconciliation.
1: Merci, merci. Nous continuons l'émission, mais avant de la poursuivre... on va écouter quelques secondes, voire une minute, d'un morceau que vous avez choisi vous-même, Nzi Le Grand, pour nous détendre un peu, une sorte d'intermède.
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0: Cette petite pause, on en avait besoin hein, pour reprendre l'étude, l'analyse du roman poétique. Et un jour, tu es venu, Mélanois et Europa, le temps des vérités. C'est une œuvre de Nzi Legrand, publiée aux éditions Continent en 2025. Pour continuer cette analyse de l'œuvre dans cette deuxième partie de l'émission, nous allons commencer par le poème, ou bien en tout cas la cinquième épopée dans le deuxième miroir. Ce sont les différentes parties de l'œuvre. C'est une œuvre de 160 pages, réparties en plusieurs parties et sous-parties, qui contiennent une vingtaine de poèmes, des thèses de réflexion et de dialogue, et tout cela encadré par une préface, un prologue, un épilogue, une postface et des annexes. Donc, à la page 65, le poème La cinquième épopée. Un jour tu es venu découvrant nos femmes, nos piliers. Je lis juste quelques vers. Ces femmes intrépides ont porté haut les couleurs de Mélanois. Mélanois, c'est l'Afrique, c'est ça? Ok, vous allez
1: Tout à fait.
0: en parler tout à l'heure. Ces femmes intrépides ont porté haut les couleurs de Mélanois. Nandi, mère de Chaka Zulu, Yenenga, la princesse guerrière du Faso, Ya Asantewa, reine guerrière du royaume Ashanti, Nzinga. Reine des royaumes de Ndongo et Matamba, Néanda, Charwe, Nyankasikana, leader spirituel Shona, et que dire des Marie Corée, Meta, Mekatilili, Wamenza et autres Winnie Mandela, autant de femmes de caractère, de bravoure et tant d'autres dont les noms se perdent dans les méandres du temps. Nzi Legrand, cette évocation de ces grands noms, hein, de ces grands noms de femmes braves qui ont marqué l'histoire de l'Afrique, hein, et à différentes époques de cette histoire de l'Afrique. Quelles leçons tirer de la bravoure de ces femmes dont vous parlez et de celles qui marquent le quotidien de l'Afrique au XXIe siècle? Est-ce que, je ne sais pas, quand je parle de leçons à tirer, ou bien quel lien établir entre ces femmes braves et leurs sœurs d'aujourd'hui? Est-ce que le combat... est-ce qu'il y a encore des combattantes?
1: Je pense qu'il y en a encore.
0: Ouais.
1: Je pense qu'il y en a, mais c'est surtout, je pense qu'on n'a pas assez parlé de ces femmes.
0: Ouais.
1: Il me semble qu'elles ont disparu dans l'histoire. Lorsqu'on parle des indépendances, on ne mentionne pas assez.
0: On ne les évoque pas.
1: On ne les évoque pas. On ne les évoque pas. Dans tous nos pays, des femmes, souvent, c'est souvent elles qui ont battu le pavé.
0: L'erreur, c'est à qui l'erreur là? Ou bien c'est à qui cette petite faute là?
1: C'est à ceux qui racontent l'histoire.
0: Lorsque c'est aussi nous, au système d'enseignement.
1: Mais oui, c'est le système éducatif.
0: Ouais.
1: C'est aussi nos écrivains, nos historiens, nos intellectuels, nos chercheurs qui ne
0: les
1: font pas ce
0: aussi?
1: Travail. Mais tout le monde. Mais tout le monde, parce que
0: okay.
1: On ne va pas se le cacher, c'est un monde fait par et pour les hommes. Donc lorsque nous racontons nos histoires, nous mettons en avant les hommes. D'abord. Et on oublie, par exemple, dans l'histoire de la décolonisation en Côte d'Ivoire, Marie Corée, c'est une figure marquante. Mais on n'en parle pas assez. Pourtant, elle a mené une marche importante contre le pouvoir colonial. Mais les noms qu'on entend, ça sera Oufouébouani, ça sera Ouenzin Koulibaly, ça, au Sénégal, on va vous parler de Senghor et autres. Mais il y a eu des dames qui ont vraiment, vraiment fait basculer les choses. On n'en parle pas assez. Et j'ai voulu leur rendre hommage, dire qu'elles ne sont pas oubliées. Je suis un Africain dans l'ancestralité. Se rappeler nos ancêtres, se rappeler les personnes qui sont passées avant nous, c'est important. N'oublions pas nos mères, n'oublions pas nos sœurs, toutes ces femmes. Et justement, parce que nous avons des filles, il faut qu'on puisse les mentionner pour que nos filles puissent s'en inspirer. Regardez aujourd'hui nos sociétés. On a hérité d'une société quand même un peu hybride, où on a nos valeurs traditionnelles et l'occidentalisation. Où des filles, on leur dit, tu seras bien si tu trouves un bon mari. Mais en même temps, on a tous des filles et des sœurs, on veut qu'elles soient indépendantes. On a donc le féminisme européen qui vient, et on a en même temps la tradition africaine. C'est un peu schizophrénique tout ça.
0: Ouais.
1: C'est difficile de s'y retrouver. Donc c'est à nous de donner une lumière, souvent le chemin pour dire à nos filles, regardez, vous avez des modèles, des femmes qui, dans cette culture traditionnelle-là, ont quand même eu leur mot à dire. Parce que dans nos traditions, la femme a sa place, elle avait son mot à dire. C'est elle qui est chef de famille souvent. Et ça, on ne le dit pas assez.
0: On ne le dit pas assez, mais vous le dites dans votre ouvrage, et c'est très bien que vous évoquiez ces femmes qui ont marqué l'histoire de l'Afrique. Et quand on continue l'analyse, ou bien quand on feuillette davantage votre livre, on découvre d'autres thématiques. Hein, vous ne parlez pas seulement de l'histoire ancienne, Hein? Vous ne parlez pas seulement de celles ou bien de ceux qui ont marqué l'histoire africaine, qui ont combattu pour que l'Afrique soit ce qu'elle est. En tout cas, aujourd'hui, on peut trouver à redire, mais l'Afrique existe. Elle existe et continuera à exister. Mais à la page 75, vous allez un peu plus loin. Il y a, c'est-à-dire chez vous, on sent une ouverture. On sent l'écrivain qui veut s'ouvrir aux autres cultures, aux autres peuples, mais au même moment, vous avez quelque chose sur le cœur, hein, et vous avez envie de le dire. Hein,
1: ah oui,
0: à la page, oui, c'est clair, c'est ça. Vous vous ouvrez,
1: oui.
0: Vous souhaitez que l'humanité entière se retrouve,
1: oui.
0: Hein, qu'on ne soit plus dans cette tension permanente,
1: mm-hmm.
0: Mais au même moment, il y a des choses qui vous dérangent.
1: Oui.
0: À la page 75, c'est une de ces choses.
1: Mm-hmm.
0: Et, là, vous écrivez, et un jour, tu es venu imposant tes règles et tes normes à travers les institutions de Bretton Woods. Une suprématie hors norme. Le FMI et la Banque mondiale, les maîtres de l'économie, dictaient nos politiques et notre avenir en dépendait. C'était ainsi. Sous le poids de la dette, notre destin s'effritait. Les plans d'ajustement structurel, nos filets sociaux détricotés. Le libre-échange nous promettait un avenir radieux, mais il ne fit que renforcer notre dépendance et notre état de gueux. C'est très fort, hein? Notre état de gueux. G-U-E-U-X.
1: Tout à fait.
0: Ben, je reviens, vous dénoncez là une situation difficile qu'a vécu l'Afrique à un moment donné de son histoire. L'Afrique elle-même n'a pas sa part dedans.
1: Alors,
0: tel que vous parlez, c'est comme si vous vous adressez uniquement à ces bailleurs, uniquement à ces structures techniques et financières qui venaient nous aider à leur manière.
1: Mm-hmm.
0: Elles peuvent avoir failli.
1: D'accord.
0: Mais est-ce que l'Afrique elle-même n'a pas aussi, un moment aussi été responsable de tout ça?
1: C'est très intéressant ce que vous dites, parce que là, vous parlez de la dixième épopée.
0: Oui.
1: Moi, je vais vous faire remonter en arrière.
0: Sans problème.
1: La neuvième épopée.
0: Allons-y.
1: Et dans la neuvième épopée, qu'est-ce que je dis? Je
0: oui.
1: dis, et un jour, tu es venu, laissant la place à tes obligés. Et ces obligés, c'est qui? Je le précise.
0: Mm-hmm.
1: Et un jour, tu es venu, remplacé par des Mélanois qui t'étaient obligés. Une élite en qui nous avions pourtant mis tant d'espoir de voir se réaliser les belles promesses des indépendances octroyées. Un avenir meilleur, une nation unie, un progrès pour tous, le bonheur pour chacun. Tant de mensonges qui ont endormi le peuple. Hélas, la vérité était amère. Et plus loin, je suis un peu plus dur. Là, je parle vraiment de nos élites et des Africains. Donc, vous voyez, je ne fais pas la part belle. Je ne massacre pas les autres pour dire, voilà, c'est vous, à cause de vous que nous sommes des gueux. Mais je dis qu'il y a eu des obligés, c'est quoi? C'est des gens qui ont des complices de cela. Et ce sont nos frères, ce sont nos pères, c'est ceux à qui nous avions cru. Et nous pensions qu'ils nous meneraient, qu'ils étaient des phares. Ils ont failli. Je rappelle encore François Fanon, chaque génération doit, dans une relative opacité, découvrir sa mission, l'accomplir ou la trahir.
0: Ouais.
1: J'estime que beaucoup de nos devanciers et pères ont trahi leur mission.
0: Et là, vous faites référence à Amadou Kourouman dans les soirées des indépendances, hein, qui parle également d'une situation pareille.
1: Exactement.
0: Ceux qui sont venus prendre la place des Occidentaux, est-ce qu'ils ont fait mieux que les Occidentaux? Mais vous avez été un peu amer ici, à la page 73, c'est vous-même qui m'avez ramené à la 9e épopée. Donc j'y suis, j'y reste.
1: Allez-y.
0: Car beaucoup ont failli et tellement ont trahi par cupidité. Manque de vision, lâcheté, pas paresse intellectuelle face aux nombreux défis, hypothéquant l'avenir de la jeunesse dans une collusion avec Europa, des pseudo-élites, archétypes achevés de la niaiserie rampante, instruites mais peu éduquées, qui ont fait mine d'écouter, mais sont restées sourdes aux cris et sanglots collectifs. Mais l'avenir a quand même promis. L'avenir est prometteur quand même. Est-ce qu'il y a de l'espoir? Est-ce qu'il y a une certaine renaissance africaine, même au sein des élites, au sein des plus jeunes, au sein de toutes les couches?
1: C'est à nous de choisir. À partir du moment où nous sommes dans une génération, certains ésotériques parlent de l'ère de la révélation. Nous sommes à une époque où beaucoup de choses sont sues, où on ne peut plus cacher les choses. Et les jeunes ont cette responsabilité-là de lire, de chercher et de prendre leur destin en main. Nous, aînés, c'est relatif, hein? On est toujours en deux générations, c'est de leur donner ces éléments-là. Vous voyez, nous sommes des écrivains, je pense que vous êtes intellectuels, écrivains aussi certainement. Notre rôle est de leur donner les briques qui vont leur permettre de construire cette maison Afrique de demain.
0: Ouais, leur donner des briques pour créer, pour construire cette Afrique de demain.
1: Voilà.
0: Mais est-ce qu'il y a quand même dans les propos, dans le narratif qui change quand même aujourd'hui, en tout cas un peu en Afrique, des gens s'y mettent, des gens font des efforts pour que ce narratif change et pour que la jeunesse africaine puisse être impactée par ce nouveau narratif. Je reviens encore à cette... est-ce qu'on a quand même l'impression... Moi, j'ai l'impression que cette jeunesse, elle veut plutôt partir. Elle veut partir, elle veut partir. Elle pense d'abord à elle-même. Est-ce qu'elle pense vraiment à la nation? Est-ce qu'elle pense vraiment à l'Afrique? Elle veut aller à la rencontre de l'autre culture parce qu'aujourd'hui, chez lui, cette jeunesse a l'impression qu'elle n'a pas ce qu'elle veut avoir. Donc, vous écrivez, vous êtes dans la prospective et en même temps, vous nous ramenez aussi au passé. Mais sincèrement, en toute honnêteté, vous avez voyagé et vous continuez à travailler sûrement avec des jeunes. Est-ce que vous avez l'impression que cette jeunesse saura être à la hauteur de la charge, de la tâche qu'on veut lui confier?
1: Moi, je pense que je suis quelqu'un de foncièrement
0: optimiste.
1: Je ne pense pas que partir en soi, ce soit mauvais. Parce qu'on part et on revient. Mais on revient aguerri. Souvent, partir, voyager, ouvre les esprits. Et donne d'autres perspectives. Beaucoup de jeunes partis sont revenus. Il y en a même qui sont nés en Occident, qui décident de revenir en Afrique. Si vous parcourez les réseaux sociaux, vous allez voir beaucoup de matériel, beaucoup de publications sur les réseaux sont faits par des Africains qui sont en Occident et qui travaillent à ouvrir les consciences. Donc, partir en soi, c'est pas un problème. Mais c'est surtout, ce qui est important, c'est la prise de conscience. On peut partir et contribuer de là où on est. On peut partir et revenir. On peut rester et contribuer, tout comme on peut rester et ne pas contribuer, et creuser le trou, et continuer à garder les gens dans la fange. Donc, la question n'est pas de partir ou de rester. La question, c'est d'être éveillé et conscient de qui on est, d'où on vient et où nous voulons partir.
0: Éveillé et conscient, et ça c'est vraiment important, c'est un message très fort que vous envoyez à la jeunesse. Et ce message très fort que vous envoyez à la jeunesse, vous essayez aussi de l'envoyer à la jeunesse à travers des dialogues que vous simulez, entre Oufou Boigné et Sékou Touré, entre plusieurs personnes, entre Kwame Nkrumah et Fatih Nkrumah, entre De Gaulle et Foucault. Et donc, vous simulez ces dialogues, et ce qui m'intéresse particulièrement, c'est le dialogue que vous terminez, le dialogue entre Sékou Touré et Oufou Boigné. Et vous écrivez un peu, Félix, Oufou Boigné qui dit, Sékou, c'est Félix, comment te portes-tu après cette journée tumultueuse? Sékou qui répond, Félix, c'est une journée qui marquera l'histoire de notre continent à jamais. C'était, vous avez déjà introduit, en parlant du 28 septembre 58, le soir du non, le non, N-O-N, de la Guinée au général de Gaulle. Et vous continuez à la page 89, Félix qui dit, « J'espère que le temps montrera que nous avons pris les bonnes décisions pour nos nations respectives. Quoi qu'il en soit, Sékou, je te souhaite du courage dans les jours à venir. » Et Sékou qui réplique, « Merci, cher ami, que nos choix aient un impact positif sur le peuple, même s'ils diffèrent et que nos peuples puissent trouver la paix et la prospérité dans l'indépendance. Adieu. » Et vous terminez par, la ligne se coupe entre les deux, parce qu'ils sont au téléphone, laissant derrière elle une atmosphère chargée de désaccords et de choix difficiles. Pourquoi rappeler un tel échange aujourd'hui et le clore par cette phrase, la ligne se coupe, laissant derrière elle une atmosphère chargée de désaccords et de choix difficiles? Est-ce que c'est pour dire que malgré que jusqu'à présent encore il y a ce sentiment de malentendu, on n'est pas toujours en accord, il y a l'AES qui est créée aujourd'hui, la CDAO qui tient à ce que l'AES revienne dans ses rangs, l'AES maintient ses positions, l'Afrique, il y a des pays qui ne sont pas forcément, qui sont membres de l'Union africaine mais qui ne sont pas actifs, et il y a des gens qui sont membres de la CDAO mais qui ne sont pas actifs. Il y a une certaine situation qui, je ne sais pas, qu'est-ce que vous voulez dire par là?
1: Alors d'abord, il faut replacer dans le contexte du livre. Ce sont ce que j'ai appelé dans le livre des dons des entités. L'idée, c'est de, encore une fois, je reviens, c'est le narratif. Comment pouvons-nous nous réapproprier le narratif? Comment pouvons-nous porter une information aux générations futures, aux générations maintenant, les jeunes, qui n'ont pas ces éléments-là? C'est ça le rôle de l'écrivain aussi. Et donc là, c'est vraiment des vrais faux documents.
0: Oui, ça c'est clair.
1: C'est des vrais faux documents. Ouais, pourquoi des vrais faux documents? Parce que j'imagine qu'un échange entre Sékou Touré
0: et
1: Ouvoué a eu lieu. Ouais. Après le nom de ils se connaissaient très bien, ils ont lutté ensemble. Donc je me suis dit, mais s'ils ont eu un échange, il était forcément téléphonique à l'époque. Il n'y avait pas de mail, il n'y avait pas tout. Mais comment, qu'est-ce qu'ils ont pu se dire? Mais au-delà de ce qu'ils se sont dit, que j'ai imaginé, j'ai inventé, qu'est-ce qui est important ici? C'est de dire aux jeunes qui lisent cela qu'il y avait deux visions de l'Afrique. Et ce n'est pas une façon de blâmer Sékou Touré ou de blâmer Oufuette Boigny. Ce n'est pas ça le débat. Le débat, c'est de dire qu'il y avait deux Africains, deux grands hommes africains.
0: Deux formes de pensée.
1: Et qui pensaient différemment. Il y en a un qui s'est dit, je vais quand même rester près de la puissance coloniale parce qu'on n'est pas encore prêt. Le temps dira, on verra. Et Oufuette Boigny a été tout le long de sa vie dans cette logique-là. Certains l'ont accusé d'être un suppôt des colons. Lui, il avait une autre vision. Il s'est dit, je vois autour de moi, il y a des gens qui s'opposent frontalement, tous sont tombés. Est-ce que cela rend service à mon pays que de le faire? Donc, le fait qu'Oufoué ait d'une certaine manière collaboré a permis à la Côte d'Ivoire d'être ce qu'elle est aujourd'hui. C'est un choix politique, c'est un choix visionnaire. Le fait que Sékou ait dit non, ça a permis à certaines personnes après de prendre des postures révolutionnaires. C'était un choix politique, c'était un choix aussi visionnaire. Donc, on ne peut pas dire que l'un ou l'autre ait raison ou tort. Mais l'histoire nous donne à penser que ce sont des choix qui ont impacté durablement l'Afrique de l'Ouest. Il est important que les jeunes le sachent. Donc, de la même manière, aujourd'hui, vous avez parlé, mentionné l'AES, c'est des choix qui sont faits au niveau de l'AES, tout comme il y a des choix qui sont faits de l'autre côté. Mais on n'a pas assez de recul aujourd'hui pour dire qui a raison, qui a tort.
0: Qui a tort. Okay.
1: Demain, on saura.
0: Demain, on saura. Mais avant demain, vous écrivez, nous n'oublierons pas.
1: Oui.
0: Nous n'oublierons pas la page 133. Hein, tout comme nous n'avons pas oublié les cales crasseuses de vos négriers. Notre sueur et notre sang qui ont arrosé et fertilisé vos champs. Nos chairs qui ont nourri vos chiens. Non, nous n'oublierons pas vos lois ségrégationnistes et séparationnistes. Nous n'oublierons pas. Mais au même moment, vous dites, on ne va pas oublier, nous n'allons pas oublier. Mais à la page 134, vous continuez dans votre dynamique de tendre la main. Et alors, nous vous tendrons les bras. Oui, nous vous ouvrirons nos cœurs et nos maisons. Nous vous inviterons à vous asseoir à notre table pour partager un repas fraternel et vous donnerons un lit pour vous reposer comme l'ont fait nos ancêtres il y a bien longtemps avant nous. Et encore une fois, nous le ferons sans hésiter, car les siècles de tribulation, d'assimilation, de dénaturation et d'acculturation n'auront pas réussi à nous arracher notre plus grande qualité, notre humanité avec grand H. Est-ce que il y a cette... vous dites, on ne va pas oublier, mais au même moment vous tendez la main. Est-ce que cela pourrait être vraiment possible? Parce que moi j'ai l'impression que les gens restent toujours dans ce passé-là. Hein? Les propos nous les démontrent. Même les néo-panafricanistes aujourd'hui qu'on a, ils restent toujours dans ce passé-là. Et ils n'ouvrent pas vraiment, la voie. Mais vous ouvrez la voie.
1: Oui, parce qu'en fait, j'en ai parlé tout à l'heure, c'est le processus de vérité-réconciliation.
0: Ouais.
1: Il faut que nous entamions le processus de vérité d'abord. Ouais. Et nous n'oublierons pas, c'est ça, c'est la mémoire, on convoque la mémoire, on dit qu'est-ce qui s'est passé? Nous ne pouvons pas oublier l'esclavage, non, la colonisation, non. On ne peut pas nous dire, c'est bon, passer en pertes et profits, allons de l'avant. Avant d'aller de l'avant, nous devons nous dire la vérité. Et c'est pour ça que ce poème commence par « nous n'oublierons pas, nous allons garder cela en mémoire ». Mais ce n'est pas parce que nous n'oublions pas que nous ne pardonnons pas. Il y a une différence. Et c'est vrai que moi, j'ai un problème avec une certaine frange de panafricanisme qui est un peu vindicative et qui veut à tout prix se venger. À partir du moment où vous vous vengez, vous êtes dans une posture de vengeance, vous ne construisez pas l'avenir. Qu'est-ce que vous laissez à vos enfants? Est-ce que vous voulez vous armer de bombes atomiques? Parce que c'est ça, c'est la dissuasion nucléaire. Donc chacun s'arme de bombes atomiques et puis permettez-moi l'expression, on se tape sur la gueule. Et après, qu'est-ce qu'on fait? Moi, ma proposition, c'est de dire, disons-nous la vérité, parce que j'estime que de l'autre côté aussi, d'ailleurs, je le dis dans ce poème, il y a des gens qui nous tendent la main. Il y a des gens en Occident qui sont d'accord qu'il faut se dire la vérité. Il existe des gens en Occident qui pensent sincèrement qu'il faut demander pardon. Il y a des gens en Occident qui pensent qu'il faut de la réparation. Parce qu'ils pensent aussi au monde de demain. Et si nous sommes dans cette posture, d'ailleurs, si vous lisez encore le quatrième miroir, je fais un saut vers le futur, vous constaterez effectivement que j'imagine un futur où la réconciliation a pu avoir lieu.
0: A pu avoir lieu. Voilà. Ça, c'est intéressant. C'est intéressant, mais le temps nous talonne. Le temps nous talonne. On avait voulu parler de beaucoup de choses, mais on ne peut pas en parler aujourd'hui. Peut-être qu'on aurait dû faire deux émissions. mais pour le moment, on va quand même terminer. On va terminer avec et on verra. Vous terminez, en tout cas, ce n'est pas vous qui écrivez cette post-fast. Hein, c'est Kossi Emajuro Asu, plasticien, designer, écrivain, essayiste du Togo, qui écrit cette post-fast. Il a écrit de Gassémé le 29 septembre 2024. Il termine ainsi. Ce livre est un phare pour ceux qui cherchent la lumière dans l'obscurité. Une voix pour ceux qui n'ont pas encore trouvé les mots pour dire leur souffrance. Il est enfin une promesse de liberté, de réconciliation et de renaissance. Nzi Le Grand nous offre ici bien plus qu'un roman. Il nous tend un miroir, nous invitant à regarder en face l'histoire, mais aussi à rêver un futur où l'Afrique, debout et libre, saura s'affirmer dans le monde, forte de ses héritages, de ses cultures et de son indomptable esprit de résistance. Nzi Le Grand, votre mot de la fin sous forme de message.
1: Le mot de la fin, ça sera encore une fois ce mot qui est au centre de mes écrits, mon fil conducteur, c'est l'humanité. Et pour ce livre, je dirais aussi le narratif. Réapproprions-nous le narratif. Tous ces dons que j'appelle dons des entités dans ce livre, imaginez qu'ils soient extraits et qu'ils se perdent sur la toile. Sans qu'on en sache d'où ils viennent, ce qui va se passer, ça pourra créer un narratif. Tous les peuples ont créé des légendes. Tous les peuples, souvent, ont un imaginaire. Par exemple, en France, vous avez l'histoire de Clovis, l'histoire de Charlemagne, Vercingétorix. Il y a tout un imaginaire qui est créé autour. Parfois, c'est vrai, c'est des légendes.
0: Ouais.
1: Parfois, les historiens disent non, ça ne s'est pas passé comme ça. Mais il faut que nous aussi, nous essayons de nous réapproprier le narratif de nos héros, de nos légendes, pour qu'on puisse bâtir nos nations et retrouver notre dignité, notre fierté. Donc, d'où l'importance pour moi de travailler le narratif pour que nous puissions contribuer à rebâtir cette humanité dont nous avons tous besoin. Un monde qui accouche enfin d'un monde, d'une humanité en paix. Et le rôle de l'écrivain, le rôle du poète, c'est cela, d'observer la société et de trouver par ces mots une façon d'apaiser les consciences, d'apaiser les cœurs pour réancrer l'humanité en chacun de nous.
0: Merci infiniment, Nzi Le Grand, d'avoir été notre invité ce samedi, ce 2 mai 2026, pour nous parler de votre ouvrage, un roman poétique intitulé « Et un jour, tu es venu, Mélanois et Europa, le temps des vérités ». Et effectivement, il y a eu des vérités qui se sont vraiment dites, en tout cas. Merci.
1: Merci, ouais, monsieur Anoumou.
0: Merci, à bientôt.
1: Merci beaucoup. Ouais. À bientôt.
2: Ouais. 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
0: Merci à notre invité du jour, Nzi Le Grand, qui venait de nous parler de « Et un jour, tu es venu ». Quelques actualités, quelques informations rapidement pour vous, chers auditeurs et auditrices. Paru aux éditions Germinal à Lomé, « Mon corps n'est pas une plume ». Il pèse le poids des chefs-d'œuvre que j'ai visités de l'écrivain togolais Ayaï Togoata Apedoaman. Selon le résumé qui accompagne les visuels de promotion de l'œuvre, c'est un texte de prose poétique qui célèbre la résistance d'un peuple martyr dans un univers où se mêle la cruelle réalité et le fantastique héroïque. Toujours aux éditions Germinal, apparu le recueil de nouvelles intitulé « L'équation des femmes », un livre de Kofi Victoire Niemba. Une œuvre qui fait également parler d'elle ces jours-ci est « Le miroir de l'âme » de l'auteur togolais Kofi Diseglo, œuvre parue aux éditions Luciole avec une préface de Kossi Wonuvo Nyanyo. Une dernière information pour la route, une information sur une dernière parution littéraire intitulée éclat de rose, éclat au pluriel, éclat de rose et de lumière de Dampi Depoukun, œuvre publiée aux éditions Graines de Pensée en mars 2026, un extrait de l'œuvre pour clore notre émission du jour. L'arrière-goût de ton absence rime avec des douleurs. L'adieu de ton charme rime avec la mort dans mes yeux. Mes ombres, mes platitudes riment avec le spectacle fracassant de ton ultime sourire. Cet arrière-goût amer, salé, dépeint la beauté de mes pensées lugubres qui défient le confort de ma quiétude. Lorsque je te vis partir, toute triste, je poussai un soupir. Comment embrasser à nouveau la vie? Que deviendrais-je sans toi? Pour mon cœur, tu étais le meilleur toi, T.O.I.T. Mais je meurs d'envie de te revoir. Je garde espoir de te retrouver, l'ultime vérité. Merci. Chères auditrices, chers auditeurs, merci infiniment de nous avoir suivis ce samedi, d'avoir écouté notre invité, Nzi Legrand, qui est venu nous parler de son œuvre « Et un jour tu es venu », œuvre parue aux éditions Continent en 2025. Merci, merci à vous toutes et à vous tous. Merci à Thomas qui nous a accompagnés et merci à toutes les bras, à tous les bras, à toutes les personnes qui nous ont aidés pour cette production. Merci et à très bientôt.